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Après un court passage à Paris, il rejoint Marseille où il chante avec Georgius à l'Alcazar en 1918. Alibert ne s'arrête pas là et rencontre, entre autres, Yvette Guilbert avec laquelle il interprète plusieurs chansons. Grâce à sa voix claire et son léger accent, on lui donne le surnom de chanteur marseillais par excellence. Il ravit alors un public toujours plus nombreux et crée des succès incontournables comme « Le plus beau tango du monde », « Un petit cabanon », « Canne, canne, canne, bière » et « Les pescadous ». Il finit sa carrière en devenant directeur du théâtre des Deux Ânes à Paris. Henri Alibert décède à Marseille le 23 janvier 1951 et laisse derrière lui une panoplie de chansons du soleil.

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2: Né le 25 novembre 1917 à Paris, Armand Mestral est issu d'une famille russe. Attiré à la fois par le chant et la comédie, il parvient tout au long de sa carrière à assouvir ses différentes passions. Concernant le chant, il interprète aussi bien des opérettes, des comédies musicales que des chansons à proprement parler. Parmi celles-ci, mentionnons « Pleine ma plaine »,« Ma cabane au Canada » et « Le galérien ». Son talent n'est pas dû au hasard, puisqu'il travaille beaucoup et se montre toujours très perfectionniste. Sa voix chaude et grave dégage en lui une grande force. Au cinéma, il collabore à la comédie musicale « L'homme de la Mancha » avec Jacques Brel et joue dans de nombreux films, parmi lesquels « Mandrin bandit gentilhomme »,« Mon oncle Benjamin » et « Le grand pardon ». Également passionné par la peinture, Armand Mestral s'éteint dans la capitale le 17 septembre 2000, vaincu par la maladie.

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0: Et on a mis les paroles là-dessus, mais chanté aussitôt. Et ça a été tellement que les négrillons à Madagascar en débarquant les bagages des voyageurs chantent cette air-là.
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1: Il est 3h.
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2: Jean-François Maurice reste communément connu des mélomanes de la chanson grâce au tube intitulé « 28 degrés à l'ombre » datant de 1978.
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2: Avant de produire cet hymne dédié au soleil et à la chaleur, il commence dès l'adolescence à écrire des textes. De fil en aiguille, il découvre les nouvelles stars des 45 tours au début des années 60. C'est ainsi qu'il devient le producteur du chanteur Christophe et écrit alors avec lui Aline, puis tout seul Les Marionnettes. Pour Pascal Danel, il s'agit de la plage romantique. Pour ses Jérômes, Kiss Me. Jean-François Maurice compose également des chansons pour Michel Thor, dont le célèbre Emmène-moi danser ce soir.

0: Par la suite, il décide de chanter également lui-même quelques-unes de ses œuvres, dont « Pas de slow pour moi » en 79, « La rencontre » en 83 et « Au revoir musicienne » en 95. Il nous quitte le 6 novembre 1996 après avoir créé des tubes incontournables, souvent diffusés à la radio.
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0: C'est moi, Johnny.
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0: Voilà ce que j'ai décidé de vous montrer et de vous raconter en chansons. Mes chansons. Elles sont pour vous aussi si vous avez entre 15 et 20 ans. Si vous n'avez pas connu le golf Drouot et les débuts du rock en France, une sacrée époque.

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2: Né le 12 novembre 1960 à Ixelles en Belgique, Moran étudie le violon puis le piano et la guitare et chante dans différents festivals. Remarqué par Pierre Barou, elle enregistre son premier 45 tours en 1980, mais court après la reconnaissance jusqu'à un spectacle à Paris, dont le succès lui permet d'enregistrer son premier album, Danser, en 1986.

voix généreuse, sens du swing, Morane a désormais trouvé sa voix, une sorte de Nougaro belge et féminin qui sait faire sonner les mots de la langue française. Toutes les mamas, en 1989, l'a fait connaître du grand public. 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

Moran est couronné par les Victoires de la Musique en 1994, se dépensant sans compter pour les Restos du Cœur et Solancy, faisant preuve dans la vie de la même énergie que sur scène. Victime d'un malaise cardiaque, elle disparaît prématurément le 7 mai 2018.

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2: Né le 16 avril 1922 à Pézenas, dans le département de l'Hérault, Bobby Lapointe vit une enfance heureuse, dans laquelle il s'essaye à différents instruments de musique collectionnés par son père. Le petit Bobby, de son vrai nom Robert, aime également faire des canulars et rire de la vie. En 1943, il est envoyé au STO, service du travail obligatoire, pendant la guerre. Éternel insoumis, il fuit à deux reprises et se retrouve emprisonné. Cela ne l'empêche pas d'écrire des sketchs, des textes loufoques et de jouer avec les mots, mélangeant calembours et contrepétrie. Après des débuts peu remarqués sur la scène du cabaret Le Cheval d'Or, il interprète des chansons aux Trois Baudets. Le public commence à découvrir son talent. En 1960, il sort son premier disque regroupant les célèbres chansons intitulées « Aragon et Castille »,« Marcel », »,« Insomnie », »,« Le Poisson Fat » et « L'inévitable Framboise ».
3: Elles

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1: Par la suite, ce fantasque artiste ouvre une cave dans le quartier de la Huchette à Paris, mais cela n'est pas rentable et il doit rapidement abandonner son projet. Afin de gagner sa vie, il continue à composer des chansons, parmi lesquelles La Misanthrope, Le Papa du Papa et Takati Takité. À la pleine fleur de l'âge, Bobby Lapointe décède le 29 juin 1972, emporté par un cancer. Ce barbu à la tête rondouillarde nous manque encore aujourd'hui.
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2: Né le 29 septembre 1884 à Bordeaux, Gaston Gabaroche suit des études musicales au conservatoire.

partir de 1907, il interprète ses propres chansons dans le cabaret de la Lune Rousse. Plusieurs de ses œuvres sont reprises par Félix Mayol, dont « Les regrets »,« Les doigts » et « Je vous aime toutes ». Après la Première Guerre mondiale, il écrit des chansons pour plusieurs artistes de sa génération, parmi lesquels « Faut jamais dire ça aux femmes » et « Je ne peux pas vivre sans amour » pour Maurice Chevalier, ainsi que « Un soir à la Havane »,« Les beaux dimanches de printemps » et « Ma banlieue » pour Reda Kerr. Durant sa longue carrière, Gaston Gabaroche compose près de 2000 chansons. Il décède à Marseille le 28 août 1961.

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2: Né en 1947 à Nivelles, en Belgique, fils d'une mère originaire de Crimée et d'un père belge joueur de banjo, André Burton débute sa carrière à l'âge de 15 ans dans deux orchestres de rhythm blues surnommés les Rockin' Twist et les Archontes. En 1968, il crée la comédie musicale rock intitulée Futopie et remporte 3 ans plus tard le prix de l'originalité du festival de Spa avec le groupe des Comanches. Par la suite, André Burton réalise plusieurs tours de chant théâtralisés comme « Vois-je voyage » en 1982 et « Chanson de geste d'un samouraï fou » en 1990. Par la suite, le Belge écrit des chansons pour plusieurs artistes renommés comme Plastic Bertrand et Nicole Croisille. Parmi ses plus célèbres tubes, mentionnons « Je le vois encore » en 1980, « Concombre pas à la crème » en 81 ou bien encore « Les bisons » en 83. Atteint d'un cancer, cet auteur-compositeur-interprète nous quitte le 26 septembre 1995.

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2: Né le 5 février 1921 au Québec, Robert L'Herbier apprend la musique et le chant avant de débuter une carrière de chanteur. Âgé à peine de 20 ans, il se produit sur les ondes de la radio québécoise CHLT, puis devient ensuite la véritable vedette de l'émission radiophonique de Montréal intitulée « Les Joyeux Troubadours ». Les chansons de Robert L'Herbier sont largement reconnues, mélangeant chansonnettes françaises, refrains folkloriques et interprétations de titres anglais dans la langue de Molière, il chante « Ton petit kaki » en 1941, « Dis-moi ces mots d'amour » en 1942, « Tout le long des rues » en 1947 et surtout « Heureux comme un roi » en 1940.

0: À la fin des années 50, le Canadien met fin à sa carrière de chanteur et entre au service de la nouvelle station de télévision Canal 10, où il favorise l'intégration des artistes du burlesque et des cabarets montréalais. Le public découvre ainsi pour la première fois des comédiens tels que Denis Drouin, Gilles Pellerin et Olivier Guimond. Époux de la chanteuse Rolande Desormeaux, il meurt le 1er janvier 2008 à Laval, Québec, des suites d'une longue maladie.
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2: Né le 6 février 1921 à bord du paquebot Pierre le Grand, Irène de Trébert entre à l'opéra alors qu'elle n'a que 5 ans. Elle enregistre en 1932 des chansons pour les enfants, comme « J'ai du bon tabac » et « Au clair de la lune ». Après avoir participé à des revues et chanté dans des cabarets, elle rencontre un succès de plus en plus important. Grâce à sa collaboration avec le compositeur et chef d'orchestre Raymond Legrand, et tout en étant attirée par le swing, elle interprète plusieurs chansons de ce style novateur qui fait tant fureur au début des années 40, dont notamment « Mademoiselle Swing » et « La guitare à Chiquita ».

Ces disques, bien que dénigrés par les autorités nazies, sont fréquemment diffusés sur Radio Paris lors de la Seconde Guerre mondiale afin de redonner de l'espoir au peuple français. Au milieu des années 50, elle cesse de chanter et ouvre une école de danse à Paris. Mademoiselle Swing s'éteint à Saint-Jean-de-Luz le 13 mai 1996.

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1: Il est 5h.
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2: Né le 25 juillet 1894 dans le Val d'Oise, Yvon Printemps débute sa carrière à 15 ans en faisant partie de la troupe des Folies Bergères. 4 ans plus tard, elle est remarquée par Sacha Guitry qui devient son époux en 1919 et qui lui écrit des comédies musicales, des pièces de théâtre et des revues. Yvon Printemps chante alors « L'amour masqué »,« C'est la saison d'amour » et « Mon rêve s'achève ». Elle joue également dans plusieurs films parmi lesquels « Le duel »,« Le voyage en Amérique » et devient directrice du théâtre de la Michaudière. Son caractère prononcé et ses propos parfois acerbes ne sont pas appréciés de tout le monde, surtout lorsqu'elle dit « Les femmes préfèrent être plutôt belles qu'intelligentes parce que chez les hommes, il y a plus d'idiots que d'aveugles. » Elle meurt le 18 janvier 1977 à Neuilly-sur-Seine.

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1: Il est 6h.
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2: Née le 23 février 1917 à Paris, Odette Laure est coiffeuse avant de débuter une carrière artistique à la fin de la guerre dans le cabaret tenu par la chanteuse Suzy Solidor. Polyvalente, elle mène de front aussi bien la chanson, la comédie que le cinéma. En 1945, elle interprète « Le petit officier de marine ». Suivent peu de temps après les titres « Moi je tricote » et « Ça ne tourne pas rond dans ma petite tête ». Elle remporte en 1954 le prix de l'Académie Charles Cros. Outre de nombreuses apparitions au théâtre, Odette Laure tient plusieurs rôles au cinéma, comme dans le film « La Marie du Port » de Marcel Carné, « Le Viager » de Pierre Tchernia et « Le bal des Casse-Pieds » d'Yves Robert. Elle s'éteint dans son sommeil le 10 juin 2004 dans une maison de retraite parisienne et laisse un aveu très nostalgique. La chanson est comme l'amour. Elle vient vers vous, elle vous prend, elle ne sort pas de votre petite tête et puis un jour, plus de chanson. Elle vous abandonne comme l'amour.
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2: Né le 9 octobre 1936 à Neuilly-sur-Seine, Nicole Croisy se passionne très jeune pour la danse et le chant. Après des études au conservatoire, elle débute comme danseuse classique jazz, rejoignant notamment les ballets de Roland Petit. Cette discipline de la scène marquera son rapport au public, rigueur, présence et intensité. Rapidement, sa voix chaude et profonde attire l'attention et l'oriente vers la chanson. Elle commence dans les années 60 en reprenant des standards de jazz influencés par Ella Fitzgerald et Sarah Vaughan, deux figures qu'elle admire. Sa polyvalence séduit, mais c'est en 1966 que sa carrière prend un tournant décisif lorsqu'elle participe à la bande originale du film « Un homme et une femme » de Claude Lelouch. La chanson éponyme, composée par Francis Lay et interprétée en duo avec Pierre Barou, devient un succès mondial.

Dans les années 70, Nicole Croisy s'impose comme une chanteuse populaire grâce à des titres devenus emblématiques, parmi lesquels « Téléphone-moi »,« Une femme avec toi », »,« Je ne suis que de l'amour » ou bien encore « Parle-moi de lui ».

Parallèlement à la chanson, Nicole Croisi poursuit une carrière d'actrice. Elle joue au cinéma dans plusieurs films, souvent sous la direction de Claude Lelouch, et se distingue également au théâtre et dans la comédie musicale. Les spectacles qu'elle donne à l'Olympia et au Casino de Paris témoignent de sa capacité à se réinventer sans cesse. Cette figure incontournable de la chanson française s'éteint le 4 juin 2025 à Paris.

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1: Il est 7h.
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0: J'ai beaucoup de chance parce que mes parents, ils tenaient un magasin de musique. Enfin, de musique, quand je dis de musique, de stéréo, hi-fi, à l'époque, de télé. Mais ils vendaient des disques. Donc, j'ai eu la chance de les avoir gratuitement. Et puis, je me suis tout de suite intéressé très, très vite à tout ça. Et vraiment, l'intérêt était majeur chez moi, vraiment. Je faisais des spectacles dans le jardin.
1: La musique, c'est aussi le soleil d'un nouveau jour.
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2: Né le 25 mai 1944 dans le 12e arrondissement de Paris, Pierre Bachelet débute sa carrière par un chef-d'œuvre musical en 1974. La chanson générique du film érotique Emmanuel.
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Attiré par la télévision et surtout le cinéma, il est sur le point de réaliser son premier long métrage, mais un grave accident de la circulation l'immobilise de longs mois. Pierre Bachelet se concentre alors à la composition de chansons et se fait définitivement remarquer en 1980 en sortant l'album « Elle est d'ailleurs », vendu à 1,5 million d'exemplaires. 2 ans plus tard, il triomphe avec « Les Corons », hymne dédié aux mineurs de charbon du nord de la France.

Tout au long des années 80-90, Pierre Bachelet continue à composer et à interpréter un nombre considérable de chansons qui seront d'ailleurs pour la plupart de grands succès, comme notamment Marionnettiste, L'an 2001 et Pleure pas Boulou. Amoureux de la mer, il chante en 1990 en duo avec la navigatrice Florence Artaud en interprétant Flo. Chacun est...

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1: Atteint d'un cancer du poumon, cet homme tranquille et discret s'en est allé vers des horizons plus lointains le 15 février 2005. Je...

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3: Né le 2 août 1946 à Tunis, Michel Coringe débarque en France en 1958 et enregistre 10 ans plus tard le plus grand succès de sa carrière intitulé La Route, qui se vend à des centaines de milliers d'exemplaires. Oh.

0: Anticonformiste, routard et bourlingueur, le Tunisien d'origine est un touche-à-tout et devient tour à tour bûcheron, garagiste, restaurateur et décorateur. Malgré tout, Coringe est mal dans sa peau et la chanson est alors un véritable exutoire. Il incarne les idéaux beatniks, mouvement prenant en considération une génération perdue, fin de siècle. À ce propos, il crée de nouveaux albums provocateurs, avec des titres tels que « J'ai peur, j'ai mal »,« Crève-moi les pneus »,« Ne juge pas, condamne pas » ou bien encore « Mythomane ». Finalement usé par l'alcool et la maladie, il meurt dans un anonymat quasi général le 2 octobre 2001, près de Saint-Étienne.
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2: Né le 28 octobre 1944 dans le 14e arrondissement de Paris, Coluche, de son vrai nom Michel Colucci, est davantage célèbre pour ses rôles au cinéma et dans l'interprétation de sketchs que dans le registre de la chanson. Il a néanmoins entonné quelques chansonnettes, dont notamment « Misère »,« Je suis l'andouille qui fait l'imbécile »,« Je tape un doigt » et « Sois fainéant ». Son franc-parler et sa grossièreté, sans jamais tomber dans la vulgarité selon ses dires, caractérisent le mieux son personnage. Politiquement engagé, avec des idées parfois bien arrêtées sur le système social, il se présente en 1981 à l'élection présidentielle, y obtient 16% des voix avant finalement de se retirer. Tout au long de sa carrière et grâce notamment à une incroyable facilité d'interprétation, il joue un humour pour rire de tout, car pleurer de tout c'est crevant, affirme-t-il. Sa réputation est énorme, non seulement en France, mais également en Suisse et en Belgique. Chacun se souvient encore en 1975 de son pastiche du jeu télévisé animé par Guy Lux, le Schmilblick, et de son célèbre personnage emblématique de Papy Mougeot.
3: À vous Cajard, à vous Simone, premier candidat.
4: Bonjour Guy, habitant de Cajard, venez nombreux, bonjour. Le premier candidat, c'est monsieur...
5: C'est Papy Mougeot. Bonjour les gars. Est-ce que
3: Simone, nous n'avons pas trop beaucoup de temps, il y a d'autres candidats, alors s'il vous plaît.
4: Oui.
3: Candidat suivant, c'est monsieur.
5: Oui. Papy Mougeot, de Cajard. Bonjour Guilus.
6: Bonjour monsieur.
5: Bonjour mon gars. Est-ce que le
3: Écoutez Simone, je vous rappelle que nous n'avons que 5 minutes.
4: Ben le oui. Temps est presque...
2: En tant qu'acteur, il joue dans des dizaines de films, dont Les Loups la cuisse en 76, Inspecteur la bavure en 80, Signé Furax en 81 et surtout Ciao Pantin en 1983, film grâce auquel il obtient le César du meilleur acteur. En 1985, Coluche fonde les Restos du Cœur, association aidant les personnes les plus démunies à se nourrir.

Malheureusement, le 19 juin 1986, alors qu'il circule en moto près de Cannes, un camion effectue une manœuvre délicate à proximité d'un camping. C'est le choc instantané. Coluche meurt à l'âge de 41 ans et laisse la France dans un profond désarroi. Même les nouvelles générations parlent encore aujourd'hui de ce clown inimitable à la salopette à rayures bleues et au t-shirt jaune.

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5: Né le 17 novembre 1962 à Saint-Thomas-d'Idyme, au Québec, André Fortin, surnommé Dédé Fortin, est issu d'une famille nombreuse, puisqu'il est le 10e des 11 enfants de la famille. Au début des années 80, il s'installe à Montréal et partage un appartement avec des colocataires au 2116 de la rue Saint-Laurent. C'est dans ce lieu que débute la carrière artistique d'André Fortin. Jouant de la guitare avec des copains, il forme le groupe surnommé les Colocs, nom issu sans équivoque du mot « colocataire ». Le premier album, intitulé « Les Colocs », voit le jour en 1993 et rencontre un intérêt très important. Après la disparition de Patrick Esposito di Napoli, harmoniciste, des suites du sida, les Colocs sortent un second album en 1995 surnommé « Atrocétomique ». Les représentations sont nombreuses. Le public apprécie l'exceptionnelle attraction que déploie le groupe sur scène, mélangeant plusieurs styles musicaux, dont le reggae et la chanson québécoise populaire, incarnée dans les années 30 par la Bolduc. 5 autres albums sont enregistrés entre 1998 et 2009, à savoir « Dehors novembre », « Les années 92-95 », « Suite 2116 », Les Colocs Live et Il me parle de bonheur. Alors qu'un nouveau CD devait voir le jour en 2000, André Fortin se donne la mort le 8 mai de cette même année. Des amis le retrouvent 2 jours plus tard, baignant dans une mare de sang, un couteau planté dans le cœur. On en déduit qu'il s'est suicidé en se faisant harakiri, rite auquel André était un grand admirateur. Les Colocs mettent alors immédiatement un terme à leur collaboration.

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1: Il est 8 heures.
2: Bonjour, le Premier ministre a validé sur proposition de la ministre de la Santé Stéphanie Rist une commande de 30 000 climatiseurs pour les hôpitaux, a fait savoir Matignon. Dans un courrier adressé au maire, Sébastien Lecornu avait fait mention jeudi d'une enveloppe de 100 millions d'euros pour faire face aux besoins.

0: depuis le début de l'épisode caniculaire. Israël et le Liban ont signé un accord cadre sous l'égide des États-Unis à Washington. C'est ce qu'a annoncé le secrétaire d'État américain Marco Rubio à l'issue de plusieurs jours de discussions entre les deux pays. Ce texte a l'ambition d'ouvrir la voie à une paix et une sécurité durable entre les deux pays. Par ailleurs, les États-Unis ont mené hier des frappes contre l'Iran en riposte à l'attaque perpétrée la veille contre un navire commercial qui traversait le détroit d'Ormuz. Des sites de stockage de missiles et de drones iraniens ainsi que des stations radières côtières ont été visés. C'est la fin de ce flash, une très bonne journée à notre écoute.
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0: Parce qu'au moment où j'ai sorti mon disque, le courrier a commencé à arriver. Et à l'époque, il n'y avait pas Internet. Donc, on ne pouvait que communiquer que par courrier. Et les premiers courriers qui sont arrivés par peut-être 50 ou 80 lettres. Donc, c'était toujours, en gros, soit tu as des beaux yeux, soit tu as des beaux cheveux, soit tu as un beau sourire. Rarement, sur le texte ou sur la chanson, c'était plutôt des lettres d'amour.
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1: Mais Serge était bon public, il adorait quand il y avait des failles. Il aimait qu'il y avait même des erreurs, parce qu'il savait que je ne supporterais pas un accident qui était avec une note qui n'était pas juste ou avec un mot qu'on ne comprenait pas. Alors je suppose que j'ai appris de chanter derrière un micro. Et après, pour le Bataclan, c'était grâce à Chéreau qui m'a donné le courage d'être sur scène. C'était très tard dans ma vie, très très tard.
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Le chanteur, il aime chanter. Bon, alors c'est peut-être un artiste lyrique, mais c'est un chanteur. L'artiste, c'est quelqu'un qui veut chanter des choses bien précises et qui ne veut pas chanter n'importe quoi. Parce qu'il sait ce qu'il veut communiquer et il sait comment il veut le communiquer, mais il y a le fond compte presque plus que la forme. Chacun sa spécialité, bien sûr. Le chanteur, lui, du moins qu'il chante, il est content. J'exagère un petit peu, mais je suis pas très très loin.

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2: Né le 21 juillet 1921 à Paris, Francis Blanche est sans conteste un artiste autodidacte. Avec plus de 400 chansons à son répertoire, il fait partie des créateurs les plus prolifiques de la chanson française. Il débute sa carrière en 1943 au théâtre Pigalle, année durant laquelle il écrit « Débit de l'eau, débit de lait » pour un certain Charles Trenet.
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2: Maniant la plume aussi bien que la parole, il écrit des chansons pour les frères Jacques, les compagnons de la chanson, Annie Cordy, Gloria Lasso, entre autres. Le Parisien interprète également lui-même d'importants succès, parmi lesquels la complexe de la truite en 1954 sur l'air de Schubert.
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1: Parallèlement, Francis Blanche est également un conteur et un homme de radio, célèbre pour ses canulars téléphoniques et ses feuilletons radiophoniques signés Furax et qui ont tant fait rire la France avec son éternel compagnon Pierre Dac.
2: De monsieur.
3: Monsieur porte un slip.
2: Oui, en quoi est-il?
3: En chasselis climatisé.
2: Ah, et de quelle teinte?
3: Saumon fumé.
2: Très bien. Puisque par là, il y a un signe particulier, ce sous-vêtement.
3: Oui, il y a quelque chose écrit dessus.
2: Ah oui, quoi donc?
3: Suivez la flèche. Ah.
1: Francis Blanche joue également dans de nombreux films entre 1942 et 1974. Il s'éteint le 6 juillet 1974, à l'âge de 53 ans seulement, victime d'un arrêt cardiaque dû à un diabète récurrent.
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3: Né le 13 février 1943 à Menton, Martine Beaujoux débarque à Paris à la fin de son lycée et rencontre Johnny Stark, l'impresario de Mireille Mathieu. En 1967, elle enregistre son premier disque comportant le titre « Aimant ». Par la suite, d'autres chansons voient le jour, dont « Mr. Charlie Chaplin »,« Ouvre ton cœur »,« Un homme qui me plaît » et « Dans l'ombre ». De nombreux artistes comme Jacques Brel, Michel Fugain et Pierre Delanoë lui écrivent des chansons qu'elle interprète à merveille. Après s'être tue à la fin des années 70, Martine Beaujoux réapparaît à la fin des années 80 dans l'émission « La chance aux chansons » de Pascal Sevran. Malheureusement, ce comeback est de courte durée, puisqu'elle nous quitte prématurément en 1990.

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3: Né le 2 juin 1895 à Montreux, en Suisse, Gilles, de son vrai nom Jean Villard, débute sa carrière au théâtre, mais bifurque rapidement vers la chanson. Il rencontre à Paris un certain Julien, de son vrai nom Armand Mestre, avec lequel il chante en duo dans plusieurs salles parisiennes comme l'Européen et Bobino. Ce nouveau duo des années 30 a pour nom Gilles et Julien. Tous deux remportent en 1934 le Grand Prix du disque avec la célèbre chanson intitulée « De l'art ».
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Après avoir composé et chanté plusieurs autres succès, ils se séparent. Gilles ouvre alors un cabaret dans son pays d'origine, plus précisément à Lausanne. Cet établissement, surnommé le Coup de Soleil, devient un foyer anti-nazi pendant la guerre. Il s'y produit alors avec la chanteuse et pianiste Edith Burger. Par la suite, il revient à Paris et crée plusieurs chansons de grande valeur, dont « Les trois cloches » pour Edith Piaf et les compagnons de la chanson.

En 1955, Gilles s'installe définitivement en Suisse et ouvre un nouveau cabaret à Lausanne, surnommé Chez Gilles. Il effectue ensuite de nombreuses tournées à travers le pays avec son ami pianiste et interprète Albert Hurfer. Le plus célèbre poète et chansonnier vaudois s'éteint le 26 mars 1982 et repose dans le village de Saint-Saphorin, au bord du lac Léman, à quelques encablures de Vevey.

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1: Il est 9h.
2: Bonjour, le Premier ministre a validé sur proposition de la ministre de la Santé Stéphanie Rist une commande de 30 000 climatiseurs pour les hôpitaux, a fait savoir Matignon. Dans un courrier adressé au maire, Sébastien Lecornu avait fait mention jeudi d'une enveloppe de 100 millions d'euros pour faire face aux besoins urgents de rafraîchissement dans les établissements de santé les plus exposés à la chaleur. Le régime militaire du Burkina Faso a annoncé rompre ses relations diplomatiques avec la France. Dans un communiqué lu à la télévision nationale, le gouvernement a accusé Paris d'activisme incessant contre ses intérêts après plusieurs années de fortes tensions entre les deux pays. Un homme est mort après s'être noyé lors d'une baignade dans le canal Saint-Martin à Paris. Hier, il se baignait à hauteur du quai de Valmy, en dehors de l'espace autorisé. Il n'a pas pu être réanimé et a donc été déclaré décédé. Une enquête en recherche des causes de la mort a été ouverte. A noter que le dernier bilan communiqué vendredi matin par la ministre des Sports faisait état de 55 noyades en France depuis le début de l'épisode caniculaire. Israël et le Liban ont signé un accord cadre sous l'égide des États-Unis à Washington. C'est ce qu'a annoncé le secrétaire d'État américain Marco Rubio à l'issue de plusieurs jours de discussions entre les deux pays. Ce texte a l'ambition d'ouvrir la voie à une paix et une sécurité durable entre les deux pays. Par ailleurs, les États-Unis ont mené hier des frappes contre l'Iran en riposte à l'attaque perpétrée la veille contre un navire commercial qui traversait le détroit d'Ormuz. Des sites de stockage de missiles et de drones iraniens ainsi que des stations radières côtières ont été visés. C'est la fin de ce flash, une très bonne journée à notre écoute.
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2: Né le 25 mars 1933 à Reims, James Olivier débute sa carrière en tant que comédien, avant de se tourner très rapidement vers la chanson. Il se produit à Paris dans les cabarets de la rive gauche et participe à l'émission radiophonique intitulée « La fine fleur de la chanson française ». La renommée de James Olivier prend de l'ampleur. Il met en musique et interprète les textes de nombreux poètes français, parmi lesquels Baudelaire, Ronsard, Rimbaud, Verlaine, et remet au goût du jour plusieurs chansons de Georges Brassens. Fort de son succès et de sa verve artistique, il reçoit le prix de l'Académie Charles Cros en 1969 et le titre de Chevalier de l'Ordre des Palmes Académiques en 1992. Cet ambassadeur de la culture française nous quitte le 23 octobre 1997 à Saint-Lô, dans le département de la Manche.

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Je ne pense pas vraiment. C'est vrai, quand je suis sur scène, je suis très concentrée sur ce que je fais, sur mes textes, surtout qu'en plus je chante des chansons que Michel a chantées lui. C'est vrai que j'essaie de ne pas penser trop à la vie, quoi. Je m'embarque tous les soirs dans un rêve.

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1: Et en ce samedi 27 juin, bonne fête aux Fernand. Les béliers, votre sens de l'analyse se renforcera, vous aidant à mieux évaluer vos marges de progression. Taureau, restez ouvert aux surprises afin de reconnaître ce discret coup de pouce du destin. Les gémeaux, si vous êtes mariés, votre relation sera marquée par la tendresse et la complicité, mais aussi par un net regain de sensualité. Les cancers, votre vie amoureuse a toutes les chances de passer par une phase euphorique. Lion, votre charme sera irrésistible, notamment grâce à votre entrain et à votre joie de vivre. Les vierges, restez attentifs aux signes. Balance, vous adopterez une approche particulièrement objective de vos possibilités professionnelles et financières. Les scorpions, votre lucidité vous permettra d'identifier clairement vos faiblesses comme vos atouts. Les sagittaires, la chance pourrait bien se manifester par une rencontre à laquelle vous ne vous attendiez pas du tout. Les capricornes, c'est une journée rêvée pour organiser des rencontres ou partir en voyage en amoureux. Verseau, si vous êtes célibataire, les rencontres seront favorisées. Enfin les poissons, un échange imprévu, anodin en apparence, pourrait prendre une dimension particulière. Bonne journée et à demain.

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3: Né le 8 décembre 1947 à Paris, Gérard Blanc est dès son plus jeune âge plongé dans le monde musical grâce à ses parents qui écoutent de nombreux disques. Au début des années 60, il s'intéresse aux artistes américains renommés tels que Ray Charles et Little Richard et essaye de reproduire lui-même ce qu'il entend sur une guitare électrique. Rapidement, le Parisien forme avec des copains un groupe surnommé les Windings. En 1968, le groupe passe 3 mois à Dakar sur la demande pressante de l'impresario Robert Izmir. Dans la capitale sénégalaise, Gérard et ses acolytes composent leur première chanson, puis signent un contrat chez Vogue sous le nom de Balthazar. En 1970, Gérard Blanc rejoint le groupe Martin Circus, qui va faire des ravages. Le célèbre titre « Je m'éclate au Sénégal » en 1971 fait exploser les hit-parades.

D'autres chansons suivent, parmi lesquelles « Marilène » et « Pour m'en aller plus loin », qui rencontrent également un succès incontestable. À partir du début des années 80, Gérard Blanc entame une carrière solo et compose des tubes mémorables tels que « Une autre histoire » et « Du soleil dans la nuit ». Alors que l'on ne s'y attendait pas, ce doué de la guitare nous quitte subitement le 24 janvier 2009 à la suite d'une hémorragie brutale.

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1: Il est 10h.
2: Bonjour, le Premier ministre a validé sur proposition de la ministre de la Santé Stéphanie Rist une commande de 30 000

0: animé et a donc été déclaré décédé. Une enquête en recherche des causes de la mort a été ouverte. A noter que le dernier bilan communiqué vendredi matin par la ministre des Sports faisait état de 55 noyades en France depuis le début de l'épisode caniculaire. Israël et le Liban ont signé un accord cadre sous l'égide des États-Unis à Washington. C'est ce qu'a annoncé le secrétaire d'État américain Marco Rubio à l'issue de plusieurs jours de discussions entre les deux pays. Ce texte a l'ambition d'ouvrir la voie à une paix et une sécurité durable entre les deux pays. Par ailleurs, les États-Unis ont mené hier des frappes contre l'Iran en riposte à l'attaque perpétrée la veille contre un navire commercial qui traversait le détroit d'Ormuz. Des sites de stockage de missiles et de drones iraniens ainsi que des stations radiaires côtières ont été visés. C'est la fin de ce flash, une très bonne journée à notre écoute.
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2: Né en 1932 dans le Nouveau-Brunswick, au Canada, Bobby Hachey s'intéresse très jeune à la musique et joue de la guitare, de la mandoline et du violon. Avec ses deux frères, il crée le groupe The Sunset Playboys et passe régulièrement à l'émission radio surnommée Willie Lamotte et ses Cavaliers des Plaines sur les ondes de CKVL. Dans le courant des années 60, Bobby Hachey et ses frères deviennent les Hachey Brothers et se produisent au Canada et aux États-Unis. Au milieu des années 70, le Canadien collabore avec le célèbre chanteur country Willie Lamotte. Ils enregistrent ensemble l'album intitulé « 30 ans et puis Nashville ». À partir de 1979, Hachey entame une carrière solo et crée plusieurs albums, dont un rendant hommage à Johnny Cash. Bien que ses chansons soient pour la plupart interprétées en anglais, quelques-uns de ses disques sont enregistrés en français, comme « Mon sourire, ma limousine »,« Tu es là dans mes pensées »,« L'adieu du soldat » et « Mon enfant, je te pardonne ». Après avoir donné plusieurs concerts au début des années 2000, ce chanteur considéré

comme un guitariste country exceptionnel et un des pionniers de la musique western au Québec, s'éteint le 18 octobre 2006 à Montréal, des suites d'un cancer du poumon.

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1: Bonjour à tous. Dans l'actualité musicale du jour, on parle de Jay-Z. Jay-Z annonce son grand retour avec un concert au Stade de France le 10 septembre. Le rappeur américain reviendra donc à Paris avec une date unique prévue en septembre prochain. Jay-Z a annoncé un concert exceptionnel au Stade de France prévu le 10 septembre prochain. Une date unique en France, révélée notamment via les réseaux sociaux de l'enceinte et confirmée par l'opérateur Live Nation. Le rappeur de 56 ans fera ainsi son grand retour sur la scène parisienne pour un show événement plusieurs années après ses dernières apparitions dans le stade, notamment aux côtés de Beyoncé. Le concert s'inscrit dans une série limitée de shows à l'automne. Celui de Paris aura lieu au Stade de France, plus grande enceinte du pays. Les billets sont donc proposés d'ores et déjà via la plateforme Live Nation. Cette fois-ci, Jay-Z sera seul sur scène, une première dans cette enceinte où il avait surtout performé avec Beyoncé lors des tournées On The Run. Le show doit aussi marquer les 30 ans de son premier album, un classique du hip-hop qui a donc lancé sa carrière. Avant Paris, Jay-Z doit se produire à New York, notamment au Yankee Stadium. Après cette date française, il enchaînera avec un concert à Los Angeles. Une tournée courte mais très ciblée qui confirme donc le retour sur scène du rappeur après plusieurs années plus discrètes. On se retrouve

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2: Né le 12 avril 1948 à Montréal, Pierre Bellan est la fille du célèbre fantaisiste Réal Bellan, ce qui l'encourage à s'intéresser très jeune à la scène. Après avoir interprété ses propres compositions romantiques dans des cabarets québécois dans le courant des années 70, elle décide de changer de registre musical pour se tourner vers le country. Elle devient alors une artiste appréciée et enregistre plusieurs grands succès comme « Moi sans toi » et « Lucky Star ». En 1990, Pierre Bellan se produit à la Place des Arts de Montréal où elle présente « Entre l'amour et l'humour », un spectacle qui rencontre également un succès considérable. En 1999, 2000 et 2001, la Québécoise sort trois albums country. L'amour country, une femme country et country pour vous, qui sont récompensés par des nominations à la disque. Atteinte d'un cancer de l'utérus, Pierre Bellan s'éteint le 16 avril 2013. Quelques jours plus tôt, elle avait écrit une lettre d'adieu émouvante. Il est temps pour moi de vous quitter, la maladie aura gagné la partie. Une des rares d'ailleurs que j'ai perdue. Mais que voulez-vous ? On ne peut pas toutes les gagner malheureusement.

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1: Je chante pour qu'on m'écoute, je chante pour qu'on m'entende, je chante pour qu'on entende les gens qui ont écrit des mots et ceux qui ont fait des musiques. Je chante pour qu'aussi on entende les musiciens qui sont derrière moi. Je chante pour les autres, je ne chante pas pour moi. Je chante spécialement pour les autres, pour leur dire des choses que j'ai envie de leur dire, comme par exemple mon fils chante, ou si tu t'imagines, ou des choses aussi diverses que ça, ou les feuilles mortes, ou la fourmi, ou les fusils d'argent, ou l'embellie, qui est une chanson d'amour merveilleuse.
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j'ai encore des chansons de charme, parce qu'il faut oublier quand même que je suis chanteur de charme. Alors, le chanteur de charme en mandoline et tout ça, ça ne marcherait pas. J'ai une chanson américaine qui a pour titre Mandoline à minuit. Ça fait mandoline à minuit, mandoline d'amour. Vous voyez, Venise, la gondole, tout ça. Et pour finir, j'ai une chanson, pas pour finir le tour de chant, non, mais pour finir l'histoire aujourd'hui, parce que je ne vais pas vous chanter tout mon tour de chant. Eh bien, j'ai une chanson qui s'appelle Pussycat. Oui, je l'aime beaucoup, c'est une chanson du Texas. Elle fait « Oh, mamzelle, Pussycat, pousse, pousse, pousse !»

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1: Il est 11h.
2: Bonjour, le Premier ministre a validé sur proposition de la ministre de la Santé Stéphanie Rist une commande de 30 000 climatiseurs pour les hôpitaux, a fait savoir Matignon. Dans un courrier adressé au maire, Sébastien Lecornu avait fait mention jeudi d'une enveloppe de 100 millions d'euros pour faire face aux besoins urgents de rafraîchissement.

0: noyade en France depuis le début de l'épisode caniculaire. Israël et le Liban ont signé un accord cadre sous l'égide des États-Unis à Washington. C'est ce qu'a annoncé le secrétaire d'État américain Marco Rubio à l'issue de plusieurs jours de discussions entre les deux pays. Ce texte a l'ambition d'ouvrir la voie à une paix et une sécurité durable entre les deux pays. Par ailleurs, les États-Unis ont mené hier des frappes contre l'Iran en riposte à l'attaque perpétrée la veille contre un navire commercial qui traversait le détroit d'Ormuz. Des sites de stockage de missiles et de drones iraniens ainsi que des stations radières côtières ont été visés. C'est la fin de ce flash, une très bonne journée à notre écoute.
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0: De toute façon, moi je vous dis, je suis un éternel débutant, donc je me remets en question en permanence. Alors je sais que ça va paraître un peu prétentieux, mais il faut toujours que je m'étonne moi-même, tout en étonnant les gens qui ont eu le talent de me donner d'aussi belles chansons, que ça soit Jean Foc, Le Baron, Joseph Danvers, etc. Moi, quand ces gens-là me disent « Ah, sur ma chanson, tu m'as filé les poils », j'ai gagné mon pari, quoi. En espérant, après, de filer les poils au public, parce que c'est quand même le public qui me fait vivre depuis longtemps.
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2: Bonjour à tous. Dans l'actualité musicale du jour, on parle de Jay-Z. Jay-Z annonce son grand retour avec un concert au Stade de France le 10 septembre. Le rappeur américain reviendra donc à Paris avec une date unique prévue en septembre prochain. Jay-Z a annoncé un concert exceptionnel au Stade de France prévu le 10 septembre prochain. Une date unique en France, révélée notamment via les réseaux sociaux de l'enceinte et confirmée par l'opérateur Live Nation. Le rappeur de 56 ans fera ainsi son grand retour sur la scène parisienne pour un show événement plusieurs années après ses dernières apparitions dans le stade, notamment aux côtés de Beyoncé. Le concert s'inscrit dans une série limitée de shows à l'automne. Celui de Paris aura lieu au Stade de France, plus grande enceinte du pays. Les billets sont donc proposés d'ores et déjà via la plateforme Live Nation. Cette fois-ci, Jay-Z sera seul sur scène, une première dans cette enceinte où il avait surtout performé avec Beyoncé lors des tournées On The Run. Le show doit aussi marquer les 30 ans de son premier album, un classique du hip-hop qui a donc lancé sa carrière. Avant Paris, Jay-Z doit se produire à New York, notamment au Yankee Stadium. Après cette date française, il enchaînera avec un concert à Los Angeles. Une tournée courte mais très ciblée qui confirme donc le retour sur scène du rappeur après plusieurs années plus discrètes. On se retrouve très vite.

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2: Né le 19 juillet 1899 dans le Val-de-Marne, Germaine Sablon n'est autre que la sœur du chanteur-crooner Jean Sablon. Elle débute sa carrière au cabaret Le Bosphore, où elle chante « Ici l'on pêche » de Jean Tranchant. Femme engagée dans la résistance durant la guerre de 39-45, Germaine Sablon interprète le célèbre titre d'Anna Marly intitulé « Le chant des partisans », repris également par des dizaines d'autres artistes de la chanson française. Elle chante également d'autres succès incontestables, parmi lesquels un jeune homme chantait « Je rêve au fil de l'eau et c'est lui que mon cœur a choisi ». Elle nous quitte le 16 avril 1985 à Saint-Raphaël.

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1: Il est midi.
2: Bonjour, le régime militaire du Burkina Faso a annoncé rompre ses relations diplomatiques avec la France. Dans un communiqué lu à la télévision nationale, le gouvernement a accusé Paris d'activisme incessant contre ses intérêts après plusieurs années de fortes tensions entre les deux pays. Le Premier ministre a validé sur proposition de la ministre de la Santé Stéphanie Rist une commande de 30 000 climatiseurs pour les hôpitaux, a fait savoir Matignon. Dans un courrier au maire, Sébastien Lecornu avait fait mention jeudi d'une enveloppe de 100 millions d'euros pour faire face aux besoins urgents de rafraîchissement dans les établissements de santé les plus exposés à la chaleur. Un homme est mort après s'être noyé lors d'une baignade dans le canal Saint-Martin à Paris hier. Il se baignait à hauteur du quai de Valmy, en dehors de l'espace autorisé. Il n'a pas pu être réanimé et a été déclaré décédé. Une enquête en recherche des causes de la mort a été ouverte. Le dernier bilan, communiqué vendredi matin par la ministre des Sports, faisait état de 55 noyades en France depuis le début de l'épisode caniculaire. Israël et le Liban ont signé un accord cadre sous l'égide des États-Unis à Washington. C'est ce qu'a annoncé le secrétaire d'État américain Marco Rubio à l'issue de plusieurs jours de discussions entre les deux pays. Ce texte a l'ambition d'ouvrir la voie à une paix et une sécurité durable. Par ailleurs, les États-Unis ont mené hier des frappes contre l'Iran en riposte à l'attaque perpétrée la veille contre un navire commercial qui traversait le détroit d'Ormuz, des sites de stockage de missiles et de drones iraniens ainsi que des stations radars côtières ont été visées. C'est la fin de ce flash, une très bonne journée à toutes et à tous.
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1: Bonjour à tous. Dans l'actualité musicale du jour, on parle de Jay-Z. Jay-Z annonce son grand retour avec un concert au Stade de France le 10 septembre. Le rappeur américain reviendra donc à Paris avec une date unique prévue en septembre prochain. Jay-Z a annoncé un concert exceptionnel au Stade de France prévu le 10 septembre prochain. Une date unique en France, révélée notamment via les réseaux sociaux de l'enceinte et confirmée par l'opérateur Live Nation. Le rappeur de 56 ans fera ainsi son grand retour sur la scène parisienne pour un show événement plusieurs années après ses dernières apparitions dans le stade, notamment aux côtés de Beyoncé. Le concert s'inscrit dans une série limitée de shows à l'automne. Celui de Paris aura lieu au Stade de France, plus grande enceinte du pays. Les billets sont donc proposés d'ores et déjà via la plateforme Live Nation. Cette fois-ci, Jay-Z sera seul sur scène, une première dans cette enceinte où il avait surtout performé avec Beyoncé lors des tournées On The Run. Le show doit aussi marquer les 30 ans de son premier album, un classique du hip-hop qui a donc lancé sa carrière. Avant Paris, Jay-Z doit se produire à New York, notamment au Yankee Stadium. Après cette date française, il enchaînera avec un concert à Los Angeles. Une tournée courte mais très ciblée qui confirme donc le retour sur scène du rappeur après plusieurs années plus discrètes. On se retrouve très vite avec d'autres actualités musicales.
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Chronique d'une génération, une émission de Serge Prual. Balade nostalgique et chronologique à travers les années 60, au rythme des chansons populaires. Catherine aime les soirées devant la télé qui prend peu à peu le relais de la radio. Elle adore l'émission d'Albert Reissner, Âge tendre et Tête de bois. Les premiers Sacha Show, présentés par Sacha Distel, s'adressent plutôt à un public familial, comme le style convivial des premiers Bienvenue chez Guy Béard. Une émission innovante, sûrement trop, remue l'opinion, avec son humour noir et grinçant. On y voit la présentatrice, Anne-Marie Pesson, dans un cercueil, et des bébés en celluloïde dans un hachoir à viande. L'émission provocatrice Les raisins verts de l'atypique Jean-Christophe Averty fait scandale. Averty génial ou à l'asile? Selon un sondage de Télé 7 jours, 80% des téléspectateurs rejettent l'émission. La France n'est pas encore prête à accepter tous les écarts. La vague surf se confirme avec un groupe yéyé formé de deux filles et quatre garçons d'1m48 de taille moyenne. Venus de Madagascar, les yéyés sont universels. Ils triomphent au festival de San Remo et prennent le nom du genre musical qu'ils représentent, les surfs.

Reviens vite et oublie les minuscules surfs tombent à point nommé pour constater l'engouement des Français pour les bandes dessinées petit format. Des héros sur papier envahissent les librairies. Depuis 3 ans, Marc, Catherine et même leurs parents achètent ces dizaines de compagnons qui prennent place dans nos poches. Marc préfère les cow-boys, Opalon Cassidy, Buck John, Kit Carson, Pecos Bill, Tex Stone et bien sûr le fameux trappeur blond et musclé, Blake le Rock, avec sa toque à la Davy Crockett qui combat les tuniques rouges anglaises pour l'indépendance de l'Amérique. Catherine préfère le magicien Mandrake aux cheveux gominés. En 1963, tout le monde a au moins lu ou croisé une fois un de ces héros invincibles, les copies de Tarzan, Hakim ou Zambla. Et encore, Caribou, Rapace, Navi, Météor, Gary, Rodeo, Yuma, Kiwi, Apache, Mustang, etc. La bande dessinée de poche qu'on se prête si facilement entre copains et partout, elle se décline même en chansons.

Henri Salvador, fan de Tom et Jerry, commence son flirt avec Walt Disney. Sa mini petite souris devient une rengaine qu'on voit aussi en Scopitone. En 63, la BD est en pleine bourre, terme qui sera fatal à l'écrivain Jean Bruce, créateur de l'agent secret OSS 117 qui se tue à 180 à l'heure au volant de sa Jaguar. Dans le magazine Pilote, Greg crée Achille Talon, rond du ventre, dont l'expression favorite est hop. Le dessinateur Cabu met au monde le grand Duduche, un lycéen bien de son temps, nonchalant, paresseux et contestataire. Marc aura pour ses 14 ans le premier album de Gaston Lagaffe et les derniers Tintin et Milou, les bijoux de la Castafiore et Astérix et les Goths. Enfin, les lutins bleus, coiffés de bonnets phrygiens nommés Schtroumpf, sortent en album. Le numéro 1 et ses trois histoires de Schtroumpf, un noir, un volant et le voleur de Schtroumpf, quelques succès typiques de l'année. On commence avec le niçois Alain Dumas. Ça fait un drôle d'effet.

Pétula Clark, qui chante toujours en français avec son accent qui ravit tous ses fans. Elle vend beaucoup de disques en Europe. Deux titres cette année, Mon Bonheur Danse et J'ai tout.

et actualité en 1963. Le 24 août, à Caracas, la star du football mondial, l'Espagnol Di Stéfano, est enlevé par un groupe d'extrême gauche. Les fans sont vite rassurés. Il est relâché. Deux jours plus tard, alors que le 7e attentat contre le général de Gaulle est déjoué à l'école militaire, le lieutenant-colonel Bastien Thierry, à l'origine de l'attentat du Petit Clamart en 62, est fusillé. Le général de Gaulle lui a refusé la grâce accordée aux autres condamnés. Selon le général, lui n'avait pas l'excuse d'être pied noir. Robert Schuman, ex-ministre des Affaires étrangères, un des pères fondateurs de l'Europe, meurt cette année.

Franck Alamo, tout se sait un jour. L'invasion des yéyés désole les amateurs de rock. Alors, ils se retrouvent entre copains pour, faute de mieux, écouter les 45 tours venus d'Amérique qu'un copain a réussi à se procurer, on ne sait trop comment. Catherine a pu découvrir quelques morceaux terribles. Roy Orbison, Jimmy Gilmer et Fats Domino.

En fait, cette chanson n'a pas été un succès discographique très grand. C'était pas une vente phénoménale chez Laurette. C'est quelque chose qui s'est passé en plein d'étapes. Mais au moment où elle est sortie, ça n'a pas été le rush dans les magasins pour. Ça arrachait pas la chanson, donc. C'est...

0: C'est plus tard, lorsque j'ai eu une autre chanson très forte qui s'appelait White is White,
1: ouais.
0: Où là, les ventes de disques ont explosé. À ce moment-là, on a mis un visage sur mes chansons, mais jusque-là, je m'effaçais un peu derrière.

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2: Le groupe des Musclés se forme en 1987, simultanément à l'apparition du célèbre Club Dorothée, une émission pour les enfants diffusée sur TF1. Formés de 5 musiciens, les Musclés accompagnent l'animatrice Dorothée en tant qu'orchestre et enregistrent plusieurs albums comportant entre autres les titres « La fête au village », « Vive la France », « Mathilde Amé », « La bourrée des Musclés » ou bien encore « La bombe atomique ». Parallèlement à la chanson, ils jouent leur propre rôle dans une sitcom intitulée « Salut les Musclés », diffusée dans le cadre du Club Dorothée entre 1989 et 1994. L'aventure du groupe se termine en 1997, en même temps que le Club Dorothée. Le plus âgé des Musclés, René Morisure, disparaît le 26 août 2009.

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0: Il est 13h.
4: Bonjour, le Premier ministre a validé sur proposition de la ministre de la Santé Stéphanie Rist une commande de 30 000 climatiseurs pour les hôpitaux, a fait savoir Matignon. Dans un courrier adressé au maire, Sébastien Lecornu avait fait mention jeudi d'une enveloppe de 100 millions d'euros pour faire face aux besoins urgents de rafraîchissement dans les établissements de santé les plus exposés à la chaleur. Le régime militaire du Burkina Faso a annoncé rompre ses relations diplomatiques avec la France. Dans un communiqué lu à la télévision nationale, le gouvernement a accusé Paris d'activisme incessant contre ses intérêts après plusieurs années de fortes tensions entre les deux pays. Un homme est mort après s'être noyé lors d'une baignade dans le canal Saint-Martin à Paris. Hier, il se baignait à hauteur du quai de Valmy, en dehors de l'espace autorisé. Il n'a pas pu être réanimé et a donc été déclaré décédé. Une enquête en recherche des causes de la mort a été ouverte. A noter que le dernier bilan communiqué vendredi matin par la ministre des Sports faisait état de 55 noyades en France depuis le début de l'épisode caniculaire. Israël et le Liban ont signé un accord cadre sous l'égide des États-Unis à Washington. C'est ce qu'a annoncé le secrétaire d'État américain Marco Rubio à l'issue de plusieurs jours de discussions entre les deux pays. Ce texte a l'ambition d'ouvrir la voie à une paix et une sécurité durable entre les deux pays. Par ailleurs, les États-Unis ont mené hier des frappes contre l'Iran en riposte à l'attaque perpétrée la veille contre un navire commercial qui traversait le détroit d'Ormuz. Des sites de stockage de missiles et de drones iraniens ainsi que des stations radières côtières ont été visés. C'est la fin de ce flash, une très bonne journée à notre écoute.
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2: Né le 15 mars 1907 à Karlstadt, en Suède, Zara Leander suit des cours de théâtre avant de chanter l'opérette intitulée « La veuve joyeuse » en 1931 à Stockholm. En 1938, elle interprète la chanson du film « Der Wind hat mir ein Lied erzählt ». Elle la chante également en français en la traduisant par « Le vent m'a dit une chanson ». Le succès est phénoménal. Quelques mois plus tard, cet artiste pourtant d'origine juive signe un contrat avec une très grande maison de cinéma allemande et devient paradoxalement l'égérie du cinéma germanique sur la demande du ministre de la Propagande, Joseph Goebbels. On la surnomme alors la grande étoile du cinéma du Troisième Reich. À la fin des années 30, elle joue des rôles importants comme dans Magda, La Belle Hongroise et Page Immortelle. À partir de 1942, refusant d'adhérer aux idées nazies, Zara Leander décide de retourner vivre en Suède, où elle s'éteint le 23 juin 1981.

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départ, je faisais de la matière sonore. C'est-à-dire, je faisais de la, disons, un son avec un piano, des percussions, des résonances, des réverbérations. En fait, ce qui m'a donné envie de chanter, parce qu'en fait, j'aime pas tellement les voix de chanteurs, et j'aimais encore moins la mienne. Mais la résonance m'attirait. Donc, c'était pas une voix de chanteur, c'était ni la voix, comme je vous parle maintenant, c'était une voix trafiquée. Et moi, sur tous mes albums, c'est moi qui fais mes voix. Je les mélange avec des choses, mais j'aurais pas du tout envie de vous chanter une chanson a cappella. Je refuse. Quand on me demande, je refuse.

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2: Né en 1936, Michel Cogoni est avant tout un célèbre animateur de radio et de télévision. Il anime avec Fabrice l'émission en public sur RTL intitulée « Super Hit Parade » et produit au début des années 60 l'émission « Écoutez-moi » destinée aux femmes. C'est principalement grâce à une autre émission portant le nom de « Dans le vent » sur Europe 1 qu'il se fait connaître. Parallèlement à son métier d'animateur, Michel Cogoni mène une carrière de chanteur et enregistre plusieurs vinyles, dont Bye Bye Valentine en 1963, Ce Monde en 64, Sans aucun mot d'amour en 68 et surtout le titre Monia en 1968 qui rencontre un énorme succès. Las, il trouve la mort le 9 août 1969 dans un accident de voiture et disparaît ainsi brutalement à 33 ans.

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2: Il est 14h.
3: Bonjour, le Premier ministre a validé sur proposition de la ministre de la Santé Stéphanie Rist une commande de 30 000 climatiseurs pour les hôpitaux, a fait savoir Matignon. Dans un courrier adressé au maire, Sébastien Lecornu avait fait mention jeudi d'une enveloppe de 100 millions d'euros pour faire face aux besoins urgents de rafraîchissement dans les établissements de santé les plus exposés à la chaleur. Le régime militaire du Burkina Faso a annoncé rompre ses relations diplomatiques avec la France. Dans un communiqué lu à la télévision nationale, le gouvernement a accusé Paris d'activisme incessant contre ses intérêts après plusieurs années de fortes tensions entre les deux pays. Un homme est mort après s'être noyé lors d'une baignade dans le canal Saint-Martin à Paris. Hier, il se baignait à hauteur du quai de Valmy, en dehors de l'espace autorisé. Il n'a pas pu être réanimé et a donc été déclaré décédé. Une enquête en recherche des causes de la mort a été ouverte. A noter que le dernier bilan communiqué vendredi matin par la ministre des Sports faisait état de 55 noyades en France depuis le début de l'épisode caniculaire. Israël et le Liban ont signé un accord cadre sous l'égide des États-Unis à Washington. C'est ce qu'a annoncé le secrétaire d'État américain Marco Rubio à l'issue de plusieurs jours de discussions entre les deux pays. Ce texte a l'ambition d'ouvrir la voie à une paix et une sécurité durable entre les deux pays. Par ailleurs, les États-Unis ont mené hier des frappes contre l'Iran en riposte à l'attaque perpétrée la veille contre un navire commercial qui traversait le détroit d'Ormuz, des sites de stockage de

0: passe, puisque ça a commencé par Luis Mariano, puis après, ça a été le jeune Théo Sarapo, puis ça a été Jacques Pils, ça a été Bernard Noël, puis ça a été Bourville. 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
2: Né le 25 juillet 1916 à Roubaix, Luc Barnet exerce le métier de ferronnier, tout en s'intéressant à la chanson et au cinéma. Dès la fin de la guerre et au terme de ses obligations,

Militaire, il monte sur plusieurs scènes parisiennes et y interprète à merveille des chansons gaies et rythmées de son répertoire. J'ai dû boire un peu trop, joli cœur, il me reste encore mon cœur, ou bien encore un titi de Paris. Le contact avec le public est parfait grâce à son extraordinaire présence physique et à la magie exercée par son timbre de voix venu du Nord. Parallèlement à ses propres créations, Luc Barnet remet au goût du jour d'innombrables succès de la chanson française, allant du café-concert de Mayol aux plus beaux airs de Perrette, comme l'indémodable Auberge du Cheval Blanc, en passant par des titres historiques de la Grande Guerre. Ce nordiste pure souche nous quitte le 9 novembre 1991.

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2: Née le 17 octobre 1933 à Bruxelles, Sœur Sourire entre dans l'ordre catholique des Dominicains en 1959, où elle devient Sœur Luc Gabrielle, dite Sœur Dominique. Elle est très vite appréciée des autres pensionnaires du couvent qui aiment ses compositions musicales. La hiérarchie ecclésiastique accepte de laisser Sœur Sourire enregistrer un disque. Celui-ci s'intitule Dominique.

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1: Le résultat est phénoménal, puisque cette chanson se retrouve en tête des hit-parades en 1959 dans de nombreux pays européens, ainsi qu'aux États-Unis. Cette religieuse qui se pose énormément de questions existentielles, elle a d'ailleurs une compagne sans pour autant se considérer homosexuelle, enregistre d'autres œuvres, évidemment en rapport avec l'Église et Dieu, parmi lesquelles « Le pied du missionnaire »,« Une fleur, cœur de Dieu » et « Fleur de cactus ». Les succès s'enchaînent jusqu'en 1976, où soudainement, elle n'intéresse plus personne. Sœur Souris rencontre alors de gros problèmes financiers, surtout avec le fisc. Elle sombre dans une énorme dépression, se noie dans l'alcool et les médicaments et finit par se suicider le 29 mars 1985 à Vavre. Tout comme d'ailleurs sa compagne Annie Pécher, thérapeute d'enfants autistes.

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0: Il est 15h.
4: Bonjour, le Premier ministre a validé sur proposition de la ministre de la Santé Stéphanie Rist une commande de 30 000 climatiseurs pour les hôpitaux, a fait savoir Matignon. Dans un courrier adressé au maire, Sébastien Lecornu avait fait mention jeudi d'une enveloppe de 100 millions d'euros pour faire face aux besoins urgents de rafraîchissement dans les établissements de santé les plus exposés à la chaleur. Le régime militaire du Burkina Faso a annoncé rompre ses relations diplomatiques avec la France. Dans un communiqué lu à la télévision nationale, le gouvernement a accusé Paris d'activisme incessant contre ses intérêts après plusieurs années de fortes tensions entre les deux pays. Un homme est mort après s'être noyé lors d'une baignade dans le canal Saint-Martin à Paris. Hier, il se baignait à hauteur du quai de Valmy, en dehors de l'espace autorisé. Il n'a pas pu être réanimé et a donc été déclaré décédé. Une enquête en recherche des causes de la mort a été ouverte. A noter que le dernier bilan communiqué vendredi matin par la ministre des Sports faisait état de 55 noyades en France depuis le début de l'épisode caniculaire. Israël et le Liban ont signé un accord cadre sous l'égide des États-Unis à Washington. C'est ce qu'a annoncé le secrétaire d'État américain Marco Rubio à l'issue de plusieurs jours de discussions entre les deux pays. Ce texte a l'ambition d'ouvrir la voie à une paix et une sécurité durable entre les deux pays. Par ailleurs, les États-Unis ont mené hier des frappes contre l'Iran en riposte à l'attaque perpétrée la veille contre un navire commercial qui traversait le détroit d'Ormuz. Des sites de stockage de missiles et de drones iraniens ainsi que des stations radières côtières ont été visés. C'est la fin de ce flash, une très bonne journée à notre écoute.
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1: Bonjour à tous. Dans l'actualité musicale du jour, on parle de Jay-Z. Jay-Z annonce son grand retour avec un concert au Stade de France le 10 septembre. Le rappeur américain reviendra donc à Paris avec une date unique prévue en septembre prochain. Jay-Z a annoncé un concert exceptionnel au Stade de France prévu le 10 septembre prochain. Une date unique en France, révélée notamment via les réseaux sociaux de l'enceinte et confirmée par l'opérateur Live Nation. Le rappeur de 56 ans fera ainsi son grand retour sur la scène parisienne pour un show événement plusieurs années après ses dernières apparitions dans le stade, notamment aux côtés de Beyoncé. Le concert s'inscrit dans une série limitée de shows à l'automne. Celui de Paris aura lieu au Stade de France, plus grande enceinte du pays. Les billets sont donc proposés d'ores et déjà via la plateforme Live Nation. Cette fois-ci, Jay-Z sera seul sur scène, une première dans cette enceinte où il avait surtout performé avec Beyoncé lors des tournées On The Run. Le show doit aussi marquer les 30 ans de son premier album, un classique du hip-hop qui a donc lancé sa carrière. Avant Paris, Jay-Z doit se produire à New York, notamment au Yankee Stadium. Après cette date française, il enchaînera avec un concert à Los Angeles. Une tournée courte mais très ciblée qui confirme donc le retour sur scène du rappeur après plusieurs années plus discrètes. On se retrouve très vite avec d'autres actualités.
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3: Né le 19 février 1938 à Jérusalem, Rick Azaraï effectue son service militaire obligatoire en Israël à l'âge de 17 ans, avant de débarquer à Paris où elle se produit dans de petits cabarets de la rive gauche. Remarquée alors par Eddie Barclay, elle enregistre l'Olivier et Havana Gila qui sont diffusés à la radio.

Rick Azaray rencontre un succès de plus en plus conséquent et assure également la première partie du récital de Jacques Brel à l'Olympia en 1961. En 1963, elle enregistre « Tournez Manège », un nouveau succès retentissant.

Ces disques se vendent par milliers et les succès s'enchaînent. Gazette Choc en 1969, Les Jolies Cartes Postales en 71, ou bien encore Sans Chemise, Sans Pantalon en 1975.

À partir des années 80, Rick Azaray s'illustre dans la promotion de la médecine des plantes, ce qui lui attire bien des ennuis. Poursuivi par l'ordre des médecins, elle se reconvertit alors dans les livres de cuisine. La plus célèbre des chanteuses d'origine israélienne, ayant fait carrière en France, s'éteint le 23 décembre 2020 à Paris.

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1: 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Nous posons nos valises en 1971. Le feuilleton français qui va marquer l'année est un retour. Les nouvelles aventures de Vidocq. Depuis le décès de Bernard Noël, qui fut le premier à jouer le rôle, Vidocq a désormais les traits de l'acteur Claude Brasseur. Les Français vont aussi adorer les nouvelles séries américaines. Canon, le détective poids lourd, joué par William Conrad. Et surtout deux feuilletons surprenants qui s'annoncent déjà phénoménaux. Dans une vieille 403 grise et un imperméable usé, l'anti-héros, le lieutenant Colombo, et son cigario joué par Peter Falk, commence sa carrière en résolvant des énigmes tordues à l'envers. Et que dire de ce duo atypique de détectives, un lord anglais flegmatique et un golden boy américain sans éducation. Lord Brett Sinclair et Danny Wilde, alias Roger Moore et Tony Curtis, prennent tout à la rigolade, même dans les pires situations. Amicalement Vôtre, qui est un bide total aux États-Unis, s'annonce en France comme une réussite totale. Encore un autre gentleman, séducteur et cambrioleur à ses heures perdues, s'impose comme un nouvel héros. Le personnage de Maurice Leblanc, Arsène Lupin, entre dans la télé pour devenir un feuilleton immanquable et aussi un air populaire, chanté par Jacques Dutronc. Arsène Lupin, joué par Georges Descrières avec classe et raffinement, nous fait admirer ses prouesses en déguisement et en escalade. Les femmes de France vont succomber au charme d'Arsène, de Georges et de Jacques, et tout cela en même temps.

1971 voit le premier restaurant en libre service qui propose, à l'inverse des fast-foods américains, une alimentation équilibrée avec une entrée, un plat et un dessert. Son nom est la contraction des mots anglais fast et lunch. Le premier flunch ouvre ses portes dans le nord. Ouf, enfin, les hommes vont être rasés de près. Gillette G2 arrive, il fallait y penser. Le rasage devient révolutionnaire. La première lame coupe et juste derrière, la deuxième recoupe le poil avant qu'il ne se rétracte. Le poil n'est pas à la fête. Peut-être, même qu'un jour, une troisième lame, pourquoi pas, viendra finir le travail. Jamais 203. Il n'y aura pas trois, mais deux inconnus qui réussit cette année à entrer dans le hit parade d'Europe numéro 1. Il y a d'abord Grégory qui chante de l'autre côté.

0: Terminons ce premier épisode de 71 avec quelques chansons qui marquent l'année. Michel Polnareff, Joe Dassin et Jean Ferrat, Aimer à perdre la raison.
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Stars est fini. On se quitte avec une star des années 60. De retour cette année, Marcel Amont revient juste à l'heure. Avec l'amour, ça fait passer le temps. À bientôt pour le second épisode de

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1: Il est 16h.
2: Bonjour, le Premier ministre a validé sur proposition de la ministre de la Santé Stéphanie Rist une commande de 30 000 climatiseurs pour les hôpitaux, a fait savoir Matignon. Dans un courrier adressé au maire, Sébastien Lecornu avait fait mention jeudi d'une enveloppe de 100 millions d'euros pour faire face aux besoins urgents de rafraîchissement dans les établissements de santé les plus exposés à la chaleur. Le régime militaire du Burkina Faso a annoncé rompre ses relations diplomatiques avec la France. Dans un communiqué lu à la télévision nationale, le gouvernement a accusé Paris d'activisme incessant contre ses intérêts après plusieurs années de fortes tensions entre les deux pays. Un homme est mort après s'être noyé lors d'une baignade dans le canal Saint-Martin à Paris. Hier, il se baignait à hauteur du quai de Valmy, en dehors de l'espace autorisé. Il n'a pas pu être réanimé et a donc été déclaré décédé. Une enquête en recherche des causes de la mort a été ouverte. A noter que le dernier bilan communiqué vendredi matin par la ministre des Sports faisait état de 55 noyades en France depuis le début de l'épisode caniculaire. Israël et le Liban ont signé un accord cadre sous l'égide des États-Unis à Washington. C'est ce qu'a annoncé le secrétaire d'État américain Marco Rubio à l'issue de plusieurs jours de discussions entre les deux pays. Ce texte a l'ambition d'ouvrir la voie à une paix et une sécurité durable entre les deux pays. Par ailleurs, les États-Unis ont mené hier des frappes contre l'Iran en riposte à l'attaque perpétrée la veille contre un navire commercial qui traversait le détroit d'Ormuz. Des sites de stockage de missiles et de drones iraniens ainsi que des stations radiaires côtières ont été visés. C'est la fin de ce flash, une très bonne journée à notre écoute.
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0: Bonjour, aujourd'hui 27 juin, 178e jour de l'année, nous fêtons les Fernand et les Cyril. C'est aussi la journée des micros, petites et moyennes entreprises et comme tous les derniers samedis de juin, la journée mondiale contre l'abandon des animaux de compagnie. C'est le 27 juin 1942 que naissait le metteur en scène Jérôme Savary, décédé en mars 2013. En 1970, naissance de la skieuse Régine Cavagnou, décédée suite à un accident en entraînement en octobre 2001. Enfin, Magali Noël était née le 27 juin 1931. Elle nous a quittés en juin 2015. Joyeux anniversaire à Isabelle Adjani et Muriel Montaussène, et le 27 juin 1955, à Serge Le Disais et Marie Sarah, née en 1964, à Tobey Maguire, née en 1975, et au pilote de Formule 1, Nico Rosberg, né le 27 juin 1985. C'est aussi le 27 juin 2013 que nous quittait l'athlète Alain Mimoun, 32 fois champion de France et médaille d'or de marathon au JO de 1956. Il était né en janvier 1921. Et en 2016, disparition de Bud Spencer, né lui en octobre 1929. Le 27 juin 1905, la mutinerie du cuirassé Potemkin débute en Russie. En 1956, la vignette automobile est créée en France. En 1964, ce sera l'ORTF, Office de Radiodiffusion Télévision Française, qui regroupe le service public de l'audiovisuel. En 2008, Bill Gates quitte Microsoft pour se consacrer à sa fondation humanitaire. Enfin, le 27 juin 2023, la mort suite au tir d'un policier à Nanterre du jeune Naël, 17 ans, est à l'origine de plusieurs nuits d'émeutes en France, à Bruxelles ou encore à Lausanne. Le dicton du jour, temps de la Saint-Fernand, chaleur et soleil riant. Demain, vous penserez à fêter les Irénée.
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2: Né le 5 février 1921 au Québec, Robert L'Herbier apprend la musique et le chant avant de débuter une carrière de chanteur. Âgé à peine de 20 ans, il se produit sur les ondes de la radio québécoise CHLT, puis devient ensuite la véritable vedette de l'émission radiophonique de Montréal intitulée « Les Joyeux Troubadours ». Les chansons de Robert L'Herbier sont largement reconnues, mélangeant chansonnettes françaises, refrains folkloriques et interprétations de titres anglais dans la langue de Molière, il chante « Ton petit kaki » en 1941, « Dis-moi ces mots d'amour » en 1942, « Tout le long des rues » en 1947 et surtout « Heureux comme un roi » en 1940.

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1: À la fin des années 50, le Canadien met fin à sa carrière de chanteur et entre au service de la nouvelle station de télévision Canal 10, où il favorise l'intégration des artistes du burlesque et des cabarets montréalais. Le public découvre ainsi pour la première fois des comédiens tels que Denis Drouin, Gilles Pellerin et Olivier Guimond. Époux de la chanteuse Rolande Desormeaux, il meurt le 1er janvier 2008 à Laval, Québec, des suites d'une longue maladie.
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2: Née le 12 juin 1914 en Isère, Lily Fayol passe son enfance à Grenoble. Elle apprend très jeune le violon, ainsi que la danse classique et acrobatique. En 1939, alors qu'elle tente de rejoindre l'Amérique du Sud, la guerre éclate en même temps. Son bateau est détourné vers Dakar et c'est dans cette ville africaine qu'elle débute sa carrière de chanteuse. La jeune femme fait fureur, car elle est grande, blonde et mignonne. À la fin de la guerre, elle débarque à Paris, où elle interprète ses chansons dans de nombreuses salles, dont Bobino, L'Européen et Les Folies Belleville. Son répertoire est surtout marqué par l'histoire du music-hall, la guitare à Chiquita, le gros Bill, le régiment des mandolines ou bien encore la gaveuse des bâtons blancs. Parallèlement, elle joue dans plusieurs films, parmi lesquels La tournée des grands-ducs et La gueule de l'autre, aux côtés de Michel Serrault et Jean Poiret. Cette chanteuse fantaisiste, mariée au champion cycliste Maurice Roux, s'éteint le 15 mai 1999 à Saint-Raphaël.

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2: Née en 1932, d'origine bretonne, Rosalie Dubois étudie le droit à Paris afin de devenir avocate. Pour y parvenir, elle finance ses études en vendant du poisson à Paris, rue Lepic. Elle fait alors la connaissance de deux célèbres auteurs de chansons, Pierre Macorlan et Bernard Dimet, qui l'encouragent à se lancer dans la chanson. Rosalie Dubois participe alors en 1959 au concours européen « Les numéros 1 de demain » en interprétant Julie Larousse de René-Louis Laforgue et remporte le premier prix. L'année suivante, elle gagne un second concours, le coq de la chanson française, avec la chanson « Parce qu'un air d'accordéon ». Puis une troisième intitulée « Cherbourg » la fait définitivement connaître. En pleine vague yéyé, cette chanteuse pourtant à contre-courant de l'atmosphère artistique du début des années 60 parvient à vendre 1 million de 45 tours. Après une longue interruption en raison d'un grave accident de voiture suivi d'une dépression, Rosalie Dubois revient sur le devant de la scène. Entre 1978 et 1982, et grâce à sa gouaille et ses idées bien tranchées, elle enregistre 5 albums de chansons révolutionnaires, reprenant notamment à merveille des chansons de contestation et de révolte de la Révolution française. Cette Bretonne catholique aux idées communistes s'éteint le 15 décembre 2024 à Mormant, en Seine-et-Marne.

0: Le régime militaire du Burkina Faso a annoncé rompre ses relations diplomatiques avec la France. Dans un communiqué lu à la télévision nationale, le gouvernement a accusé Paris d'activisme incessant contre ses intérêts après plusieurs années de fortes tensions entre les deux pays. Un homme est mort après s'être noyé lors d'une baignade dans le canal Saint-Martin à Paris. Hier, il se baignait à hauteur du quai de Valmy, en dehors de l'espace autorisé. Il n'a pas pu être réanimé et a donc été déclaré décédé. Une enquête en recherche des causes de la mort a été ouverte. A noter que le dernier bilan communiqué vendredi matin par la ministre des Sports faisait état de 55 noyades en France depuis le début de l'épisode caniculaire. Israël et le Liban ont signé un accord cadre sous l'égide des États-Unis à Washington. C'est ce qu'a annoncé le secrétaire d'État américain Marco Rubio à l'issue de plusieurs jours de discussions entre les deux pays. Ce texte a l'ambition d'ouvrir la voie à une paix et une sécurité durable entre les deux pays. Par ailleurs, les États-Unis ont mené hier des frappes contre l'Iran en riposte à l'attaque perpétrée la veille contre un navire commercial qui traversait le détroit d'Ormuz. Des sites de stockage de missiles et de drones iraniens ainsi que des stations radières côtières ont été visés. C'est la fin de ce flash, une très bonne journée à notre écoute.
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1: Bonjour, aujourd'hui 27 juin, 178e jour de l'année, nous fêtons les Fernand et les Cyril. C'est aussi la journée des micros, petites et moyennes entreprises et comme tous les derniers samedis de juin, la journée mondiale contre l'abandon des animaux de compagnie. C'est le 27 juin 1942 que naissait le metteur en scène Jérôme Savary, décédé en mars 2013. En 1970, naissance de la skieuse Régine Cavagnou, décédée suite à un accident en entraînement en octobre 2001. Enfin, Magali Noël était née le 27 juin 1931. Elle nous a quittés en juin 2015. Joyeux anniversaire à Isabelle Adjani et Muriel Montaussen, et le 27 juin 1955, à Serge Le Disais et Marie Sarah, née en 1964, à Tobey Maguire, née en 1975, et au pilote de Formule 1, Nico Rosberg, né le 27 juin 1985. C'est aussi le 27 juin 2013 que nous quittait l'athlète Alain Mimoun, 32 fois champion de France et médaille d'or de marathon au JO de 1956. Il était né en janvier 1921. Et en 2016, disparition de Bud Spencer, né lui en octobre 1929. Le 27 juin 1905, la mutinerie du cuirassé Potemkin débute en Russie. En 1956, la vignette automobile est créée en France. En 1964, ce sera l'ORTF, Office de Radiodiffusion Télévision Française, qui regroupe le service public de l'audiovisuel. En 2008, Bill Gates quitte Microsoft pour se consacrer à sa fondation humanitaire. Enfin, le 27 juin 2023, la mort suite au tir d'un policier à Nanterre du jeune Naël, 17 ans, est à l'origine de plusieurs nuits d'émeutes en France, à Bruxelles ou encore à Lausanne. Le dicton du jour, temps de la Saint-Fernand, chaleur et soleil riant. Demain, vous penserez à fêter les Irénées.

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Moi, j'ai des opérettes que j'ai jouées pendant 6 mois, 8 mois. Et bien, le dernier jour, je trouve encore un truc. C'est extraordinaire parce que je suis toujours à l'affût. Même avec mes camarades, je disais, mais pourquoi tu dis cette phrase qui devrait marcher, qui ne marche pas? Je sortais de scène, je les regardais, je dis, mais ça devrait marcher, ça. Alors, j'étais attendu à la sortie, vite fait, en attendant d'aller me changer. Je dis, si demain, tu le dis à l'envers, tu mets le verbe avant, ça va peut-être marcher. Et j'arrivais à faire marcher un truc, et j'étais contente, alors que ça ne me touchait pas personnellement, je veux dire. Mais c'est ça, c'est la recherche.

0: 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Et nous partons maintenant pour le Québec, où Marc Savoie et son équipe nous présentent un artiste incontournable ayant marqué la chanson francophone.
1: Madame, Monsieur, vous êtes invité à partir avec nous pour faire une odyssée dans le passé musical de la chanson francophone. Bienvenue à la chronique à voyager dans le temps. Voici Reda Kerr.
2: Reda Kerr, interprète né Joseph Gradour en Égypte en 1908, décédé en Égypte en 1963. Reda Kerr est entré dans la grande catégorie des chanteurs de charme et y est resté la majorité de sa carrière. Il a croisé de grands paroliers qui ont fait de lui une véritable star. Une star exotique, tout à fait dans le genre de ce que la mode de l'époque imposait aux Français. Dans quelques minutes, nous ouvrirons le livre de la carrière de Reda Kerr.

0: C'est en 1937 que Ray Dakker nous enregistrait le plus beau refrain de la vie. Marcel, s'il vous plaît, une biographie.
1: Ray Dakker est né au Caire, en Égypte, en 1908. Sa plus tendre enfance ainsi que son adolescence se passent entre deux cultures, la culture égyptienne de son père et la culture française de sa mère. Le petit Reda parle donc couramment deux langues, ce qui lui sera d'une grande utilité lorsque le moment de se faire connaître sera venu. Il profitera d'ailleurs du meilleur de ses cultures en faisant autant de succès en France qu'au royaume des pharaons. Avant de passer à une carrière internationale, Ray Dakker doit étudier et c'est en France, à Marseille, qu'il décide de s'installer. Son choix se porte sur le droit. Cependant, rapidement, le droit va devenir une croix assez lourde à porter et c'est pour l'univers de la chanson que le cœur de Ray Dakker bat le plus fort. C'est en débutant sa carrière qu'il prend le pseudonyme de Ray Dakker en hommage à sa ville natale. La voix de Reda est une voix de tenorino et la seule entrée possible, outre des cabarets bien peu intéressés à ce genre de voix, est l'opérette. Nous sommes en 1927 et Reda va faire ses grands débuts dans la ville de Lyon. Mais les modes de diffusion de la musique n'étant pas très répandus à l'époque, c'est vers Paris que Ray Dakker se tourne et il veut avoir une statue de vedette, de l'argent et la gloire. Dans la capitale, il fait un tour de chant qui séduit et laisse entrevoir un avenir assez rose. C'est à ce moment-là que sa route croise celle de Gaston Gabaroche, immense compositeur de l'époque qui, au terme de sa carrière, aura laissé plus de 2000 chansons. Il va écrire pour Ray Dakker ce qui deviendront des succès. On pense à « Un soir à La Havane »,« Les beaux dimanches de printemps » pour les principaux. Ray Dakker devient très rapidement extrêmement populaire. Il enregistrera pas moins de 178 tours. Il sera même, avant Edith Piaf, celui qui lancera un peu la carrière de Yves Montand.
0: Merci Marcel. On écoute maintenant une grande chanson. À mon avis, une des plus grandes chansons de Ray Dakker et il l'a enregistrée en 1938. Voici pour vous, « Si tu reviens ».

0: Après la guerre, sa popularité est en baisse. Les gens ont besoin d'entendre autre chose et l'opérette est déjà sur son déclin. Redeker quitte donc la scène, mais pas complètement, puisqu'il fera un grand retour dans les années 60, reprenant ses plus grands succès. Redeker s'éteint en 1963 au terme d'une carrière riche en rencontres. Et voilà, c'est ainsi que nous avons vu la vie et l'œuvre de Joseph Gadour, alias Redeker.
1: C'était la chronique à voyager dans le temps. Nous espérons que l'expédition vous a été agréable. Recherche et rédaction des textes, Lionel Azambre. Lecture biographique, Marcel Perrault. Recherche musicale, animation et réalisation, Marc Savoie. Production, Savoie Média. Pour découvrir davantage la chanson francophone, visitez le site www.toppop.ca. Ici Lucie Lemelin, à bientôt.
2: Merci à Marc Savoie et son équipe de nous avoir présenté cet artiste. 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
1: Il est 18h.
2: Bonjour, le régime militaire du Burkina Faso a annoncé rompre ses relations diplomatiques avec la France. Dans un communiqué lu à la télévision nationale, le gouvernement a accusé Paris d'activisme incessant contre ses intérêts après plusieurs années de fortes tensions entre les deux pays. Le Premier ministre a validé sur proposition de la ministre de la Santé Stéphanie Rist une commande de 30 000 climatiseurs pour les hôpitaux, a fait savoir Matignon. Dans un courrier au maire, Sébastien Lecornu avait fait mention jeudi d'une enveloppe de 100 millions d'euros pour faire face aux besoins urgents de rafraîchissement dans les établissements de santé les plus exposés à la chaleur. Un homme est mort après s'être noyé lors d'une baignade dans le canal Saint-Martin à Paris hier. Il se baignait à hauteur du quai de Valmy, en dehors de l'espace autorisé. Il n'a pas pu être réanimé et a été déclaré décédé. Une enquête en recherche des causes de la mort a été ouverte. Le dernier bilan, communiqué vendredi matin par la ministre des Sports, faisait état de 55 noyades en France depuis le début de l'épisode caniculaire. Israël et le Liban ont signé un accord cadre sous l'égide des États-Unis à Washington, c'est ce qu'a annoncé le secrétaire d'État américain Marco Rubio à l'issue de plusieurs jours de discussions entre les deux pays. Ce texte a l'ambition d'ouvrir la voie à une paix et une sécurité durable. Par ailleurs, les États-Unis ont mené hier des frappes contre l'Iran en riposte à l'attaque perpétrée la veille contre un navire commercial qui traversait le détroit d'Ormuz, des sites de stockage de missiles et de drones iraniens ainsi que des stations radars côtières ont été visées. C'est la fin de ce flash, une très bonne journée à toutes et à tous.
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6. L'école des fans, l'émission dominicale culte animée par Jacques Martin, reçoit le 3 mai 1980 une petite fille âgée de 7 ans prénommée Vanessa, venue chanter Émilie Jolie de Philippe Châtel. L'année suivante, elle participe à Turin au concours Eurovision des enfants, sans résultat. En 1985, son oncle, le comédien Didier Pin, lui fait enregistrer un 45 tours avec les Forbans, mais la magie des surprises parties ne sort pas dans le commerce. À la même époque, Didier Pin emmène sa nièce dans un studio parisien où le parolier Étienne Rodagil et le compositeur Franck Langolf concoctent l'enregistrement de l'album de Sophie Marceau. L'idée d'une chanson pour Vanessa se fait jour. Dans les bacs, le 27 avril 1987, Joe le Taxi devient numéro 1 du top 50 le 1er août. À la fin de l'été, il s'est déjà vendu à plus d'un million de singles. Paradoxalement, bien qu'en tête des classements, Vanessa fait l'objet d'attaques incessantes. De nombreux adolescents s'en prennent à cette jeune fille à la réussite jugée insolente. La critique à son tour l'éreinte. En janvier 88, elle se voit huée à Cannes au cours d'une grande soirée des trophées du MIDEM. Et Vanessa Paradis a repris une chanson d'Alain Souchon en 2017, Le Baiser, sur l'album Hommage à l'artiste. Le Baiser, titre original paru sur l'album Au ras des pâquerettes en 1999. Chanson écrite et composée par Alain Souchon. Voici la version originale de 1999, Le Baiser, Alain Souchon.

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2: Né le 20 mai 1959 à Paris, Daniel Darc se fait remarquer à partir de 1978 lorsqu'il devient le chanteur attitré du groupe Taxi Girl. L'album « Chercher le garçon » sorti en 1980 est fort bien accueilli.

Très influencé par le punk et le rock, idole de Johnny Cash, le jeune homme à la silhouette voûtée débute à la fin des années 80 une carrière solo, agrémentée malheureusement d'un mal de vivre très profond. Sans le punk et l'écriture, je serais forcément mort ou en prison, parce que rien d'autre ne m'intéresse. Il n'y a qu'avec ça que j'arrive à me débarrasser un peu de tout ce qui me fait chier, avoue-t-il à l'AFP. Bien que considéré comme pestiféré par l'industrie du disque, cela ne l'empêche toutefois pas d'être révélation de l'année 2004, lors des Victoires de la musique, avec l'album Crève-cœur. Le 28 février 2013, cet artiste au bras recouvert de tatouages est retrouvé sans vie à son domicile parisien. Il avait déclaré lors de la sortie de son nouvel album « Amour suprême » en 2008 « Quand je mourrai, j'irai au paradis. C'est en enfer que j'ai passé ma vie. »

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2: Né le 22 juin 1956 à Paris, François Hadji Lazaro découvre les chansons de Bob Dylan au début des années 70. Cela va déclencher en lui l'envie de jouer de la guitare et de se produire. Il chante alors dans les couloirs du métro parisien. En 1982, il passe au rock et crée avec le bassiste Daniel Aignon le groupe Pigalle. Plusieurs albums voient le jour, mais celui qui retiendra sans doute la plus grande attention sort en 1990, comportant le titre « Dans la salle du bar tabac de la rue des Martyrs ».

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1: Parallèlement au groupe Pigalle, François Hadji Lazaro fonde en 1986 un autre groupe rock, folk et chansons réalistes, surnommé les Garçons Bouchers. Avec les Vampas, Ludwig von 88 et les Berruriers Noirs, les Garçons Bouchers constituent l'un des groupes majeurs du rock alternatif des années 80. Après avoir enregistré plusieurs albums studio, parmi lesquels On a mal vieilli en 90 et Écoute petit frère en 95, le groupe se dissout en 97. François Hadji Lazaro poursuit alors sa carrière en solo et sort plusieurs albums jusqu'à son décès survenu le 25 février 2023.

peut le considérer d'abord comme un chanteur yéyé et puis ensuite comme un chanteur non yéyé. Je vais vous expliquer pourquoi, parce qu'il y a deux méthodes pour faire les chansons, yéyé et pas yéyé. La première, c'est de faire une adaptation, c'est-à-dire de transformer une chanson parole anglaise en chanson même mélodie, parole française. Et bien sûr, les yes sont traduits par des yéyé français. Mais quand M. Aznavour me fait une chanson, je ne suis plus un chanteur yéyé.

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1: Il est 19h.
2: Bonjour, le régime militaire du Burkina Faso a annoncé rompre ses relations diplomatiques avec la France. Dans un communiqué lu à la télévision nationale, le gouvernement a accusé Paris d'activisme incessant contre ses intérêts après plusieurs années de fortes tensions entre les deux pays. Le Premier ministre a validé sur proposition de la ministre de la Santé Stéphanie Rist une commande de 30 000 climatiseurs pour les hôpitaux, a fait savoir Matignon. Dans un courrier au maire, Sébastien Lecornu avait fait mention jeudi d'une enveloppe de 100 millions d'euros pour faire face aux besoins urgents de rafraîchissement dans les établissements de santé les plus exposés à la chaleur. Un homme est mort après s'être noyé lors d'une baignade dans le canal Saint-Martin à Paris hier. Il se baignait à hauteur du quai de Valmy, en dehors de l'espace autorisé. Il n'a pas pu être réanimé et a été déclaré décédé. Une enquête en recherche des causes de la mort a été ouverte. Le dernier bilan, communiqué vendredi matin par la ministre des Sports, faisait état de 55 noyades en France depuis le début de l'épisode caniculaire. Israël et le Liban ont signé un accord cadre sous l'égide des États-Unis à Washington, c'est ce qu'a annoncé le secrétaire d'État américain Marco Rubio à l'issue de plusieurs jours de discussions entre les deux pays. Ce texte a l'ambition d'ouvrir la voie à une paix

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J'ai eu beaucoup d'expérience à travailler à gauche, à droite, et faire des boulots de toutes sortes. Et à chaque fois, je me disais, je préfère mourir plutôt que faire ça. Donc, j'ai essayé de trouver une façon un peu qui peut me convenir. Et en l'occurrence, de faire l'artiste, c'est encore, pour moi, la vie où je suis le plus libre et où je maîtrise le mieux les emmerdements.

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2: Née le 20 juin 1934 à Lyon, Anne Sylvestre entame des études de lettres. Mais elle préfère la mer, la voile et les chansons qu'elle écrit en secret avant de les chanter à la Colombe à partir de 1957. Mon mari est parti, en 1960, marque le début de son succès.

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Elle parvient alors à se produire à Bobino et à l'Olympia, mais sa carrière subit alors le contre-coup de la vague yéyé. Anne Sylvestre ne réapparaît qu'en 1974 avec des titres plus mûrs, témoignant d'une réflexion sur la condition féminine, comme avec le titre « Comment je m'appelle ?»

0: Elle se reconvertit par la suite dans la chanson pour enfants, à l'image d'un certain Henri Dès. On se souvient alors de ses célèbres fabulettes.
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2: Né le 17 décembre 1923 à Constantinople, Jean Marco est originaire d'une famille grecque qui s'installe à Paris à la fin des années 20. Très vite attiré par le monde artistique, Jean se retrouve embrigadé dans la célèbre troupe des petits chanteurs à la croix de bois. Passionné par la guitare, il prend des cours pour devenir également musicien. Dès 1945, il s'en va sur les routes de France pour donner quelques concerts et ne tarde pas à enregistrer ses premières chansons, parmi lesquelles « C'est si bon »,« Si tu veux » et « Tendrement ». Artiste à la voix rauque et timbrée, ce grand charmeur est engagé à partir de 1947 dans le célèbre orchestre de Jacques Ellian. Malheureusement, Jean Marco est victime d'un terrible accident de la circulation le 24 juin 1953, ironie du sort, le jour de la Saint-Jean. Il disparaît en pleine gloire, entraînant dans la mort son ami musicien, Georges Clouzot.

0: Moi, j'en ai chanté énormément de chansons, mais les gens ne savaient même pas que c'était des chansons étrangères. Guitare d'amour n'est pas français, c'est allemand. C'est à Capri, c'est I Love Capri, c'est américain. Mais les gens ne savaient pas que c'était italien ou américain ou allemand. Parce qu'on n'entendait pas les chanteurs chanter dans leur langue. Quand j'étais en Allemagne, par exemple, ce style-là n'existait pas du tout, c'est moi qui l'ai amené. Il n'y avait pas de chanteur allemand. Il y avait le chanteur d'opéra, mais il n'y avait pas d'allemand qui chantait la mélodie, comme moi, par exemple, la chansonnette, quoi.
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0: un flamand a besoin d'autres mots. Il ne viendrait pas à l'idée, je crois, d'un flamand de dire « je vous aime comme cette fleur », par exemple, c'est insuffisant. 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

0: J'ai jamais eu envie d'être une femme publique et c'est la seule chose qui me dérange en fait dans ce métier. C'est qu'il y a une part d'exhibitionnisme et que je suis pas du tout exhibitionniste. Je suis plutôt timide. Je crois qu'un acteur ou un chanteur ne peut jamais être autre chose que ce qu'il est. Il est même lui-même à 3000% comme il n'a jamais osé l'être. Dans la vraie vie, comme on dit, on est tout à fait enfin soi-même. Rassuré,
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1: Il est 20h.
2: Bonjour, le régime militaire du Burkina Faso a annoncé rompre ses relations diplomatiques avec la France dans un communiqué lu à la télévision nationale. Le gouvernement a accusé Paris d'activisme incessant contre ses intérêts après plusieurs années de fortes tensions entre les deux pays. Le Premier ministre a validé sur proposition de la ministre de la Santé Stéphanie Rist une commande de 30 000 climatiseurs pour les hôpitaux, a fait savoir Matignon. Dans un courrier au maire, Sébastien Lecornu avait fait mention jeudi d'une enveloppe de 100 millions d'euros pour faire face aux besoins urgents de rafraîchissement dans les établissements de santé les plus exposés à la chaleur. Un homme est mort après s'être noyé lors d'une baignade dans le canal Saint-Martin à Paris hier. Il se baignait à hauteur du quai de Valmy, en dehors de l'espace autorisé. Il n'a pas pu être réanimé et a été déclaré décédé. Une enquête en recherche des causes de la mort a été ouverte. Le dernier bilan, communiqué vendredi matin par la ministre des Sports, faisait état de 55 noyades en France depuis le début de l'épisode caniculaire. Israël et le Liban ont signé un accord cadre sous l'égide des États-Unis à Washington, c'est ce qu'a annoncé le secrétaire d'État américain Marco Rubio à l'issue de plusieurs jours de discussions entre les deux pays. Ce texte a l'ambition d'ouvrir la voie à une paix et une sécurité durable. Par ailleurs, les États-Unis ont mené hier des frappes contre l'Iran en riposte à l'attaque perpétrée la veille contre un navire commercial qui traversait le détroit d'Ormuz, des sites de stockage de missiles et de drones iraniens ainsi que des stations radars côtières ont été visées. C'est la fin de ce flash, une très bonne journée à toutes et à tous.
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4: J'ai eu beaucoup d'expérience à travailler à gauche, à droite, à faire des boulots de toutes sortes. Et à chaque fois, je me disais, je préfère mourir plutôt que faire ça. Donc j'ai essayé de trouver une façon un peu qui peut me convenir, et en l'occurrence de faire l'artiste, c'est encore pour moi la vie où je suis le plus libre et où je maîtrise le mieux les emmerdements.

On est très très seul quand on est chanteur. On est beaucoup plus seul que dans n'importe quel métier artistique. On vit en vase clos. Quand on est sur scène, on est seul, on donne la réplique à personne. On a nos musiciens derrière qui sont toujours les mêmes, heureusement. On a toujours même un impresario qui sera toujours le même si on a de la chance, n'est-ce pas? Parce que les changements sont durs dans ce métier. Et c'est pour ça, je tiens à le dire, que je suis parti très souvent dans ma vie en quittant ce métier, sans dire rien à personne, sans jamais faire d'adieu, mais en disant « Zut, j'en ai assez, c'est trop, j'étouffe, et il faut que je me repose un tout petit peu, et quitte à revenir un peu plus tard. »

0: Eh bien, j'étais déjà à Bordeaux étudiant et je faisais en même temps l'Institut d'éducation physique et le conservatoire. Et en étant à la faculté de médecine, tous les jours quand même, j'allais au cours du soir au conservatoire. Et je faisais vraiment ça en dilettante, en pensant qu'un jour, ça me servirait comme métier. Comme je suis venu à l'école de massage à Paris, à ce moment-là, je jouais au Paris Université Club, des copains m'ont fait faire un radio-crochet. Je suis amusé à faire ce radio-crochet, poussé par mes amis, que j'ai gagné d'ailleurs, et qui m'a fait rencontrer Ray Ventura. Et je suis rentré dans l'orchestre Ray Ventura, en laissant mes clients de culture physique à Bordeaux, et même mes massages que j'ai repris, certains à Paris, comme des leçons. D'ailleurs, je me levais tous les matins à 6 heures pour aller voir mes clients, les masser. Je finissais très tard avec Ray Ventura, jusqu'au jour où j'ai laissé les massages, et j'ai continué à Ray Ventura sans m'arrêter.
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1: Bonjour à tous. Dans l'actualité musicale du jour, on parle de Jay-Z. Jay-Z annonce son grand retour avec un concert au Stade de France le 10 septembre. Le rappeur américain reviendra donc à Paris avec une date unique prévue en septembre prochain. Jay-Z a annoncé un concert exceptionnel au Stade de France prévu le 10 septembre prochain. Une date unique en France, révélée notamment via les réseaux sociaux de l'enceinte et confirmée par l'opérateur Live Nation. Le rappeur de 56 ans fera ainsi son grand retour sur la scène parisienne pour un show événement plusieurs années après ses dernières apparitions dans le stade, notamment aux côtés de Beyoncé. Le concert s'inscrit dans une série limitée de shows à l'automne. Celui de Paris aura lieu au Stade de France, plus grande enceinte du pays. Les billets sont donc proposés d'ores et déjà via la plateforme Live Nation. Cette fois-ci, Jay-Z sera seul sur scène, une première dans cette enceinte où il avait surtout performé avec Beyoncé lors des tournées on The Run. Le show doit aussi marquer les 30 ans de son premier album, un classique du hip-hop qui a donc lancé sa carrière. Avant Paris, Jay-Z doit se produire à New York, notamment au Yankee Stadium. Après cette date française, il enchaînera avec un concert à Los Angeles. Une tournée courte mais très ciblée qui confirme donc le retour sur scène du rappeur après plusieurs années plus discrètes. On se retrouve très vite avec d'autres actualités.
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4: Né le 8 juin 1917 à Saint-Benoît-du-Lac, au Québec, Jacques Labrec étudie très jeune l'art vocal. Il devient ténor et interprète en 1934 des chansons sur Radio-Canada. Rapidement, il enregistre de nombreuses œuvres afin de populariser le répertoire canadien de langue française. Ses plus grands succès demeurent « Isabeau s'y promène »,« Quand j'étais chez mon père »,« Mon merle » ou bien encore « V'là le bon vent ». Dans le courant des années 50, il se produit dans plusieurs pays européens, interprétant avec fierté les refrains folkloriques de son Québec natal. À la fin de sa vie, Jacques Labrec devient producteur d'albums et dirige les éditions et disques Patrimoine. Il meurt à Longueuil le 18 mars 1995.
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3: Né le 29 avril 1907 à Ajaccio, Tino Rossi débute sa carrière dans les cafés-concerts d'Aix-en-Provence. En 1933, il se produit à l'Alcazar de Marseille avant de débarquer à Paris où il chante à l'ABC dès 1935. Le succès vient petit à petit et prend une ampleur considérable lorsqu'il interprète des chansons de sa région natale, la Corse. Vieni, vieni, ma Corse, Corsica Bella ou bien encore O Corsile d'amour.

La carrière du jeune corps se retrouve en pleine ascension et les succès sont monnaie courante. Le chant du Gardiane, Marie Tournelle, Ma belle étoile, sans oublier évidemment son plus grand succès intitulé Petit Papa Noël, qui se vend encore aujourd'hui à des millions d'exemplaires.

Dans les années 50, Tino Rossi dévie son répertoire vers celui de l'opérette et chante alors la célèbre chanson « Méditerranée ».

Il passe fréquemment à la télévision, jusqu'à son décès survenu le 26 septembre 1983. La France a perdu un chanteur très populaire, pour ne pas dire idolâtré.

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1: Il est 21h.
2: Bonjour, le régime militaire du Burkina Faso a annoncé rompre ses relations diplomatiques avec la France. Dans un communiqué lu à la télévision nationale, le gouvernement a accusé Paris d'activisme incessant contre ses intérêts après plusieurs années de fortes tensions entre les deux pays. Le Premier ministre a validé sur proposition de la ministre de la Santé Stéphanie Rist une commande de 30 000 climatiseurs pour les hôpitaux, a fait savoir Matignon. Dans un courrier au maire, Sébastien Lecornu avait fait mention jeudi d'une enveloppe de 100 millions d'euros pour faire face aux besoins urgents de rafraîchissement dans les établissements de santé les plus exposés à la chaleur. Un homme est mort après s'être noyé lors d'une baignade dans le canal Saint-Martin à Paris hier. Il se baignait à hauteur du quai de Valmy, en dehors de l'espace autorisé. Il n'a pas pu être réanimé et a été déclaré décédé. Une enquête en recherche des causes de la mort a été ouverte. Le dernier bilan, communiqué vendredi matin par la ministre des Sports, faisait état de 55 noyades en France depuis le début de l'épisode caniculaire. Israël et le Liban ont signé un accord cadre sous l'égide des États-Unis à Washington, c'est ce qu'a annoncé le secrétaire d'État américain Marco Rubio à l'issue de plusieurs jours de discussions entre les deux pays. Ce texte a l'ambition d'ouvrir la voie à une paix et une sécurité durable. Par ailleurs, les États-Unis ont mené hier des frappes contre l'Iran en riposte à l'attaque perpétrée la veille contre un navire commercial qui traversait le détroit d'Ormuz, des sites de stockage de missiles et de drones iraniens ainsi que des stations radars côtières ont été visées. C'est la fin de ce flash, une très bonne journée à toutes et à tous.
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1: Je suis un acteur optimiste, mais naturellement, quand j'ai vu notre métier a eu, n'est-ce pas, une mauvaise passe, puisque ça a commencé par Luis Mariano, puis après, ça a été le jeune Théo Sarapo, puis ça a été Jacques Pils, ça a été Bernard Noël, puis ça a été Bourville. On peut être mélancolique après ça, dans notre métier. 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
6: Né le 2 novembre 1927 à Montpellier, Jean-Pierre Suc fréquente les Beaux-Arts avant de devenir professeur de dessin. Parallèlement, il assouvit sa passion de la musique en jouant du piano et forme en 1951 un petit orchestre de jazz surnommé l'Original Jazz Gang. Une année plus tard, il débarque à Paris en compagnie de l'acteur Henri Serre. Tous deux dénichent une ancienne mercerie qu'ils transforment en cabaret. En 1954, les deux compères ouvrent une nouvelle boîte portant le nom de Cheval d'Or. De nombreuses personnalités fréquentent l'établissement, comme Raymond Devos, Victor Lanoux, Pierre Richard et Anne Sylvestre. Jean-Pierre Suc interprète pour sa part plusieurs chansons, parmi lesquelles en 1959, Tout Rouge, Isabelle, Madouce et Eureka. Pourtant adulé par les plus grands artistes de la chanson francophone, dont Jacques Brel, disant de lui qu'il n'y a que deux chanteurs à Paris, Brassens et Suc, Jean-Pierre Suc se suicide dans un train le ramenant dans sa ville natale de Montpellier le 17 mai 1960.
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2: Né le 31 juillet 1934 à Dreux, Gilles Dreux, de son vrai nom Jean-Paul Chapuisat, est originaire d'une mère bretonne et d'un père franc-comtois. Après avoir passé son enfance au Mali, en Guinée, en Martinique, puis à Marseille, en raison d'un père militaire de carrière, il rejoint Paris à la fin des années 50. Très attiré par les artistes de cette époque, il se produit au Tire-Bouchon, cabaret Montmartrois, où il interprète « Quand on n'a que l'amour » de Jacques Brel. Impressionné par le talent du jeune homme, le patron de cet établissement lui demande de se produire fréquemment dans son cabaret. Gilles Dreux fait alors la connaissance du chanteur François de Gelt, qui le prend sous son aile et prend le nom d'artiste de Dreux en hommage à sa ville natale. Après avoir fréquenté plusieurs cabarets de la rive gauche, parmi lesquels la Villa d'Est et la Colombe, il signe un premier contrat chez Riviera en 1963. Mais c'est véritablement 5 ans plus tard, soit en 1968, qu'il remporte un succès considérable avec le titre « Alouette ».

D'autres succès mémorables voient le jour, parmi lesquels « Dans la montagne » en 1971, générique de la série télévisée ainsi que de la bande originale du film « Un aller simple » de José Giovanni sur une musique de François de Roubaix.

Gilles Dreux poursuit sa carrière en enregistrant plusieurs autres albums en collaboration notamment avec Didier Barbelivien. Parallèlement, il se produit sur plusieurs scènes et à de nombreux festivals. Il participe aussi à des croisières chantant avec merveille ses succès devant un public nostalgique. En 2020, à l'occasion de ses 60 ans de carrière, il sort un ultime album intitulé « Le comptoir des amis » et chante en duo avec ses potes de toujours, parmi lesquels Gérard Lenormand, Serge Lama et Alain Turban. Vaincu par la maladie, Gilles Dreux s'éteint le 7 janvier 2025 à Aubenas.

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1: Bonjour à tous. Aujourd'hui, gros plan sur Emmanuel Moire. Emmanuel Moire, né en 1979 au Mont, est un chanteur, auteur, compositeur et acteur français. Dès son plus jeune âge, il suit des cours de chant et de musique au Conservatoire du Mont et au Studio des Variétés. À l'âge de 18 ans, il obtient son baccalauréat économique et social et poursuit ses études en géographie à l'Université du Mont, où il intègre également la chorale. Entre 2000 et 2004, il se produit dans plusieurs spectacles de sa région. Puis en 2004, il est choisi pour jouer le rôle de Louis XIV dans la comédie musicale Le Roi Soleil, mise en scène par Kamel Wally. Le show est un véritable succès et les singles Être à la hauteur, Je fais de moi mon essentiel et Tant qu'on rêve encore propulsent Emmanuel Moire sur le devant de la scène. L'artiste entame alors une tournée de 2 ans avec l'équipe du Roi Soleil. Après le succès de cette comédie musicale, Emmanuel Moire entame une carrière solo et publie pas moins de 5 albums. En parallèle de la musique, Emmanuel Moire se lance dans l'aventure Danse avec les stars en 2012. Il fait sensation auprès du public et remporte la 3e saison de l'émission. Il fait ensuite ses premiers pas à la télé en 2021 et intègre le casting de la série de TF1 Demain nous appartient, dans laquelle il joue le rôle de François Lehaut, un professeur de français. En mars 2024, Emmanuel Moire, Adrien Vanouche et Marion Gallet présentent au Nikon Film Festival leur court-métrage La Nuit d'Estia. Le film est sélectionné parmi les 50 finalistes. Au même moment, il annonce la sortie de son nouveau single, Sois un homme. Côté vie privée, Emmanuel Moire connaît un drame familial. Son jumeau, Nicolas Moire, meurt à la suite d'un accident de la route en janvier 2009. En octobre 2009, Emmanuel Moire fait son coming out dans un magazine. Le 4 décembre 2024, il annonce dans une interview qu'il va reprendre son rôle de Louis XIV pour les 20 ans de la comédie musicale Le Roi Soleil et remonte donc sur scène.
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2: Né le 18 novembre 1920 à Neuilly-sur-Seine, Tohama perd son père à l'âge de 12 ans et part avec sa mère à Bruxelles. Au début des années 40, cette jolie brune chante dans de nouvelles revues avant d'enregistrer une quarantaine de 78 tours de chansons françaises et anglaises en compagnie des meilleurs orchestres belges. Grâce à sa voix claire et gaie, ainsi qu'à son dynamisme enivrant, elle rencontre un succès grandissant en interprétant des chansons de plus en plus fantaisistes, parmi lesquelles « Oh Susanna » en 1946, « Ma petite folie » en 1952 et « Mambo Ho Ho » en 1953. Vedette internationale, Tohama effectue de nombreuses tournées à l'étranger et fréquente plusieurs salles parisiennes, dont l'Olympia et Bobino. Le temps passant, elle se retire de la scène au début des années 70 avant de se présenter une dernière fois au public dans l'émission télévisée « La chance aux chansons » de Pascal Sevran. Elle nous quitte le 16 mai 1995 à Bruxelles.

La chanson, c'est comme le cinéma, comme la littérature, c'est un moyen d'expression. Et on peut, dans la chanson, il y a des films politiques, il y a des films d'amour, il y a des films drôles. Il peut y avoir des chansons politiques, des chansons d'amour, des chansons drôles. Moi, j'ai envie d'utiliser toutes les facettes de la chanson. De temps en temps, je me lève le matin, et j'ai en tête une idée amusante, et je vais faire une chanson qui va être drôle, j'espère, du moins. Ou alors, je me lève le matin, j'entends une information, ça me met en colère, et j'ai envie de faire une chanson politique.

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1: Il est 22h.
2: Bonjour, le régime militaire du Burkina Faso a annoncé rompre ses relations diplomatiques avec la France. Dans un communiqué lu à la télévision nationale, le gouvernement a accusé Paris d'activisme incessant contre ses intérêts après plusieurs années de fortes tensions entre les deux pays. Le Premier ministre a validé sur proposition de la ministre de la Santé Stéphanie Rist une commande de 30 000 climatiseurs pour les hôpitaux, a fait savoir Matignon. Dans un courrier au maire, Sébastien Lecornu avait fait mention jeudi d'une enveloppe de 100 millions d'euros pour faire face aux besoins urgents de rafraîchissement dans les établissements de santé les plus exposés à la chaleur. Un homme est mort après s'être noyé lors d'une baignade dans le canal Saint-Martin à Paris hier. Il se baignait à hauteur du quai de Valmy, en dehors de l'espace autorisé. Il n'a pas pu être réanimé et a été déclaré décédé. Une enquête en recherche des causes de la mort a été ouverte. Le dernier bilan, communiqué vendredi matin par la ministre des Sports, faisait état de 55 noyades en France depuis le début de l'épisode caniculaire. Israël et le Liban ont signé un accord cadre sous l'égide des États-Unis à Washington, c'est ce qu'a annoncé le secrétaire d'État américain Marco Rubio à l'issue de plusieurs jours de discussions entre les deux pays. Ce texte a l'ambition d'ouvrir la voie à une paix et une sécurité durables. Par ailleurs, les États-Unis ont mené hier des frappes contre l'Iran en riposte à l'attaque perpétrée la veille contre un navire commercial qui traversait le détroit d'Ormuz, des sites de stockage de missiles et de drones iraniens ainsi que des stations radar côtières ont été visées. C'est la fin de ce flash, une très bonne journée à toutes et à tous.
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2: Groupe créé en 1955, les trois ménestrels sont composés de Maria Sandrini, Raymond de Ricker et Jean-Louis Fenoglio. Le trio débute sa carrière en chantant à Paris pour les touristes et se fait rapidement remarquer par le découvreur de talent qui n'est autre que Jacques Canetti. Ce dernier propulse immédiatement le groupe sur la scène des Trois Baudets et le triomphe est au rendez-vous. Interprétant des chansons dans un registre théâtral, les Trois Ménestrels remettent au goût du jour de nombreuses œuvres d'artistes renommés, telles que « La balade des baladins » de Gilbert Bécaud et « Le coupeur de bois » de Charles Trenet. Ne se contentant pas de simples récitals, ils proposent des spectacles où leur approche théâtrale fait merveille, comme dans « Deux chats et une souris » en 1965. Parmi leurs plus grands succès, mentionnons « Le petit enterrement » et « Pony mon ami ». Les Trois Ménestrels poursuivent leur collaboration jusqu'en 1976, année de l'assassinat de Jean-Louis Fenoglio.

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0: Il est 23h.
4: Bonjour, le régime militaire du Burkina Faso a annoncé rompre ses relations diplomatiques avec la France. Dans un communiqué lu à la télévision nationale, le gouvernement a accusé Paris d'activisme incessant contre ses intérêts après plusieurs années de fortes tensions entre les deux pays. Le Premier ministre a validé sur proposition de la ministre de la Santé Stéphanie Rist une commande de 30 000 climatiseurs pour les hôpitaux, a fait savoir Matignon. Dans un courrier au maire, Sébastien Lecornu avait fait mention jeudi d'une enveloppe de 100 millions d'euros pour faire face aux besoins urgents de rafraîchissement dans les établissements de santé les plus exposés à la chaleur. Un homme est mort après s'être noyé lors d'une baignade dans le canal Saint-Martin à Paris hier. Il se baignait à hauteur du quai de Valmy, en dehors de l'espace autorisé. Il n'a pas pu être réanimé et a été déclaré décédé. Une enquête en recherche des causes de la mort a été ouverte. Le dernier bilan, communiqué vendredi matin par la ministre des Sports, faisait état de 55 noyades en France depuis le début de l'épisode caniculaire. Israël et le Liban ont signé un accord cadre sous l'égide des États-Unis à Washington. C'est ce qu'a annoncé le secrétaire d'État américain Marco Rubio à l'issue de plusieurs jours de discussions entre les deux pays. Ce texte a l'ambition d'ouvrir la voie à une paix et une sécurité durables. Par ailleurs, les États-Unis ont mené hier des frappes contre l'Iran en riposte à l'attaque perpétrée la veille contre un navire commercial qui traversait le détroit d'Ormuz, des sites de stockage de missiles et de drones iraniens ainsi que des stations radars côtières ont été visées. C'est la fin de ce flash, une très bonne journée à toutes et à tous.
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2: Bonjour à tous. Dans l'actualité musicale du jour, on parle de Jay-Z. Jay-Z annonce son grand retour avec un concert au Stade de France le 10 septembre. Le rappeur américain reviendra donc à Paris avec une date unique prévue en septembre prochain. Jay-Z a annoncé un concert exceptionnel au Stade de France prévu le 10 septembre prochain. Une date unique en France, révélée notamment via les réseaux sociaux de l'enceinte et confirmée par l'opérateur Live Nation. Le rappeur de 56 ans fera ainsi son grand retour sur la scène parisienne pour un show événement plusieurs années après ses dernières apparitions dans le stade, notamment aux côtés de Beyoncé. Le concert s'inscrit dans une série limitée de shows à l'automne. Celui de Paris aura lieu au Stade de France, plus grande enceinte du pays. Les billets sont donc proposés d'ores et déjà via la plateforme Live Nation. Cette fois-ci, Jay-Z sera seul sur scène, une première dans cette enceinte où il avait surtout performé avec Beyoncé lors des tournées On The Run. Le show doit aussi marquer les 30 ans de son premier album, un classique du hip-hop qui a donc lancé sa carrière. Avant Paris, Jay-Z doit se produire à New York, notamment au Yankee Stadium. Après cette date française, il enchaînera avec un concert à Los Angeles. Une tournée courte mais très ciblée qui confirme donc le retour sur scène du rappeur après plusieurs années plus discrètes. On se retrouve très vite.

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1: 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Et nous partons maintenant pour le Québec, où Marc Savoie et son équipe nous présentent un artiste incontournable ayant marqué la chanson francophone.
2: Madame, Monsieur, vous êtes invités à partir avec nous pour faire une odyssée dans le passé musical de la chanson francophone. Bienvenue à la chronique « À voyager dans le temps ».
3: Maintenant, chers amis, on vous parle de René Lebas. Interprète, né en 1917 à Paris, René Lebas a fait toute une carrière en se faisant davantage connaître à l'étranger avant de connaître le succès en France. Elle est une des grandes artistes à avoir partagé sa connaissance en aidant d'autres chanteurs débutants. Alors, dans quelques minutes, nous nous penchons un peu plus près de la vie et de la carrière de René Lebas.

0: René Labat, 1945, Insensiblement. Marcel, une biographie, s'il vous plaît.
1: Oui, mais avant la biographie de René Labat, savais-tu, Marc, que cette chanson, Insensiblement, a été chantée pour la première fois ici au Québec par nul autre que Lucile Dumont?
0: Ah, je ne savais pas ça.
1: Eh oui.
0: Merci, Madame Dumont.
1: Alors, René Labat a vu le jour à Paris en 1917. Comme beaucoup de jeunes débutants de l'époque, les façons d'entreprendre une carrière étaient soit des concours amateurs, soit des radio-crochets très populaires à partir des années 30. René Labat s'inscrit donc dans un radio-crochet sur les ondes de Radio Cité, une importante radio parisienne. C'est presque tout naturellement qu'elle va remporter le grand prix à ce concours en 1937. Dès lors, sa vie change et elle commence à toucher un peu le succès. Mais moins de deux ans plus tard, la guerre vient bouleverser ses plans de carrière. Paris est en zone occupée et René Labat décide de quitter tout simplement la France pour se rendre en Suisse, où la colonie artistique européenne est assez présente. René Labat ne baisse pas les bras et décide de se trouver des engagements. Là encore, c'est par le biais de la radio qu'elle se fait remarquer avant de se faire apprécier. Un parolier suisse très branché sur la francophonie lui écrira son premier vrai succès, 14 juillet, puis récidivera avec Exil, véritable chanson de circonstance pour l'exilée qu'elle est. À la Libération et après quelques beaux succès en Suisse, René Labat retourne sur le sol de France, bien décidé à reprendre sa carrière là où elle avait obligé de l'interrompre des années auparavant. La chance, aidée par son talent, lui permettront de réaliser une carrière assez stable durant une bonne vingtaine d'années. Boris Vian et Francis Carceau seront parmi les grands auteurs séduits par la voix et le charme de René Labat. Ses grands succès seront, entre autres, « Où es-tu mon amour » en 1946 et « Tire l'aiguille » en 1952.
0: Justement, Marcel, vous nous parlez de « Où es-tu mon amour » et la voici, la voilà, cette belle chanson de René Labat, enregistrée en 1947.

0: Où es-tu, mon amour? Interprété toujours par René Labat et enregistré en 1947. La grande vague des années 60 apporte son lot de nouvelles musiques et de nouveaux jeunes talents très dans le vent. René Labat s'éloigne alors un peu de la scène pour se consacrer à d'autres chanteurs comme Régine ou Serge Lama. Elle ne se produira plus que pour son public qui lui est resté fidèle. Voilà, c'est ainsi que nous avons vu la vie et la carrière de René Labat.
1: C'était la chronique à voyager dans le temps. Nous espérons sincèrement que l'expédition vous a été très agréable. Recherche et rédaction des textes, Lionel Azambre. Lecture biographique, Marcel Perrault. Recherche musicale, animation et réalisation, Marc Savoie. Production et mixage, CIAX 98,3 FM. Ici Julie Lupien. À bientôt!
2: Merci à Marc Savoie et son équipe de nous avoir présenté cet artiste. 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
1: Il est minuit. 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
2: Né le 4 février 1910 à Montreuil, Roland Avélis a toujours vécu dans l'anonymat. Jusqu'à son dernier souffle, cet homme fut appelé le chanteur sans nom. Abandonné dès sa naissance, il est très vite attiré par les chanteurs populaires de son époque que sont Maurice Chevalier, Fréhel et Mistinguette. Doué d'une voix juste et d'une diction parfaite, le chanteur sans nom débute sa carrière dès 1934 dans les bals musettes. Il chante des valses et rencontre une certaine Édith Piaf avec laquelle il se lie d'une grande amitié. En 1936, il apparaît pour la première fois sur scène, celle du Medrano, et porte un masque noir sur le visage afin de perpétuer le mystère. Participant à de nombreux thés dansants, il interprète des succès incontournables, comme « Sur les quais du Vieux Paris »,« Tout en flânant » ou bien encore « Le Vagabond ». Par la suite, il devient même le secrétaire d'Édith Piaf, tout en continuant à interpréter avec beaucoup d'émotion diverses chansons. Atteint d'un diabète chronique et sans le sou, le chanteur sans nom meurt le 24 mars 1974 à Corbeil-Essonnes.

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2: Né le 18 mars 1908 à Paris, Louis Gastet, surnommé Loulou, est imprégné très jeune par la musique et découvre à l'âge de 9 ans le jazz grâce à des soldats américains qui entonnent ce genre de musique près de chez lui. Cela va complètement bouleverser sa vie puisqu'il est subjugué par ce nouveau style. Il achète alors un banjo et apprend ses gammes. À 20 ans, il est engagé par Joséphine Becker qui recherche justement un joueur de banjo dans son orchestre. Sa carrière débute ainsi par la grande porte. En 1929, le jeune homme se joint à la formation des collégiens créée par Ray Ventura. Malheureusement, la guerre va faire péricliter le groupe de musiciens. Louis Gastet rencontre ensuite Lucienne Boyer, qui le prend sous son aile et devient son accompagnateur. Il compose alors plusieurs chansons pour de nombreux artistes, parmi lesquels le chant du Guardian pour Tino Rossi, avec son ukulélé et Elle était swing pour Jacques Pils, ou bien encore Domingo pour Lucienne Delisle. En 1945, Louis Gastet tombe amoureux d'une fille de 21 ans plus jeune que lui, et qui n'est autre que Lynn Renault. Le couple devient une véritable figure emblématique en France. Loulou écrit, Lynn chante. Le titre « Ma cabane au Canada » est couronné en 1949 du prix de l'Académie Charles Cros.

0: honoré de la Légion d'honneur, fait officier des arts et des lettres et chevalier des palmes académiques, Louis Gasté, auteur de quelques 1200 chansons en un demi-siècle, s'éteint le 8 janvier 1995 à Rueil-Malmaison.
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2: Né le 3 mars 1916 à Lausanne, Jacques Roland entre au théâtre municipal de sa ville natale comme figurant accessoiriste. Il y apprend le chant puis la batterie et joue pendant 7 ans dans divers orchestres. En 1942, il propose ses chansons à Radio Lausanne, qui sont alors diffusées à l'antenne. Le succès est au rendez-vous, d'autant plus que nous sommes en pleine guerre mondiale et que ses textes humoristiques font plaisir à entendre. En 1946, ce Genevois d'origine fonde la chaîne du bonheur avec le journaliste Roger Nordman, émission à but humanitaire faisant appel financièrement à la solidarité des auditeurs. En 1952, Radio Lausanne lui demande de présenter l'émission intitulée « Bonjour de Jacques Roland », mêlant chansons et sketchs. Il poursuit sa carrière en publiant quelques 90 livres comiques et en gravant plusieurs vinyles, parmi lesquels le Charleston de mon enfance, le beefsteak et les frites, J'ai vu Paris et le bateau d'Edouard. Atteint d'une longue maladie, ce bricoleur polyvalent, comme il aimait à se définir, s'éteint le 3 mai 2007.

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La chanson, c'est comme le cinéma, comme la littérature, c'est un moyen d'expression. Et on peut, dans la chanson, il y a des films politiques, il y a des films d'amour, il y a des films drôles. Il peut y avoir des chansons politiques, des chansons d'amour, des chansons drôles. Moi, j'ai envie d'utiliser toutes les facettes de la chanson. De temps en temps, je me lève le matin, et j'ai en tête une idée amusante et je vais faire une chanson qui va être drôle, j'espère du moins. Ou alors, je me lève le matin, j'entends une information, ça me met en colère et j'ai envie de faire une chanson politique. Et...

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1: Je ne pense pas vraiment. C'est vrai, quand je suis sur scène, je suis très concentrée sur ce que je fais, sur mes textes, surtout qu'en plus je chante des chansons que Michel a chantées lui. C'est vrai que j'essaie de ne pas penser trop à la vie, quoi. Je m'embarque tous les soirs dans un rêve.

En fait, cette chanson n'a pas été un succès discographique très grand. C'était pas une vente phénoménale chez Laurette. C'est quelque chose qui s'est passé en plein d'étapes. Mais au moment où elle est sortie, ça n'a pas été le rush dans les magasins pour... ça arrachait pas la chanson, donc... C'est...

0: C'est plus tard, lorsque j'ai eu une autre chanson très forte qui s'appelait White is White,
1: oui.
0: Où là, les ventes de disques ont explosé. À ce moment-là, on a mis un visage sur mes chansons, mais jusque-là, je m'effaçais un peu derrière.

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3: Le groupe de rock'n'roll des Vautours voit le jour au début des années 60. Issu de Créteil en banlieue parisienne, il est constitué de 4 membres. Élément étonnant pour cette époque, la courte épopée du groupe démarre grâce à leurs parents, qui ont transmis une bande sonore à la maison de disques Festival. Immédiatement, les Vautours parviennent à enregistrer leur premier 45 tours, comportant 4 titres. Vautour, Betty et Jenny, Tu me donnes et Claudine. 7 nouveaux vinyles sortent les mois suivants, mais la concurrence est rude, surtout avec les 3 autres groupes de rock plus médiatisés que sont les Chaussettes Noires, les Chats Sauvages et les Pirates. En 1962, soit moins de 2 ans après leur premier disque, les Vautours mettent fin à leur collaboration, le leader du groupe, Vic Lawrence, débutant une carrière solo.

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1: Je me suis donné un an pour voir si je pouvais faire quelque chose dans le métier artistique. 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Il les a écoutés, il m'a dit écoute, moi ça me plaît, mais il y en a un qui, mieux que moi, te donnera un avis, c'est Yves Montand. Moi j'en attendais pas tant. Et il a immédiatement téléphoné Yves Montand, il a dit écoute, il y a un gars chez moi qui fait des chansons, je les ai entendues, moi je les trouve bien, est-ce que tu voudrais les entendre aussi? Montand a dit bon, venez. Je lui ai joué mes chansons, il me les a prises, alors depuis, Montand a chanté mes chansons, il m'a fait connaître.
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